0: au compteur, j'espère que vous allez bien. Si vous nous rejoignez, vous faites bien, vous êtes peut-être déjà dans votre voiture, bah franchement, écoutez-nous parce que ça va être que du bon. D'ailleurs, en parlant de ça, on va s'envoyer Nino Eurostar en feat avec Central C. On va aussi s'envoyer Drake, futur Molly Santana avec son dernier son Run to Atlanta. Vous êtes sur le Morning de Génération les amis, et là c'est le Ricain du jour.
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0: Bon, aujourd'hui, on va parler d'une légende vivante. Si je vous dis Calvin Cardozar Brodus Jr. Hello, ça te dit quelque chose ou pas?
2: Non.
0: Snoop Doggy Dogg, tout simplement. Né le 20 octobre 71 à Long Beach, en Californie, sa mère l'a surnommé Snoopy parce qu'elle trouvait qu'il ressemblait au chien de la BD. Du coup, tu connais un peu la DA, le nom il va rester toute sa vie. Il grandit dans les rues de Long Beach, donc l'univers des gangs. Alors, lui, c'était côté des Crips, hein, pour ceux qui connaissent. Et c'est en prison qu'il a commencé à rapper sérieusement avec ses cousins, dont un certain Ned Dogg et son pote Warren G. Ensemble, ils ont formé le groupe 213. Et c'est Dr. Dre qui lui tend la main et qui lui donne du gaz fort, parce qu'en 93, Snoop lâche Doggy Style, entièrement produit par Dre. L'album est certifié 4 fois platine, des classiques intergénérationnels comme Gin & Juice ou What's My Name. D'ailleurs, en parlant de ça, on va s'écouter un extrait et on revient juste après.

0: Alors ça vieillit absolument pas.
1: Ça marque vraiment une génération, tu vois.
0: T'avais quel âge sur cette époque-là là?
1: Très bonne question, c'était en quelle année?
0: 93.
1: T'es pas né.
0: Fou, merde.
1: Hein. C'est incroyable. Bon, t'es même pas encore dans la tête de mes parents, tu sais.
0: C'est une dinguerie. Bon allez, retour du son, Nino Eurostar, feat avec Central C. Et là, tout de suite, Drake, Future, Molly Santana sur le morceau Run to Atlanta. 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

0: fluidité.
1: Taureau.
0: Un léger changement dans tes habitudes apporte une sensation nouvelle.
1: Gémeaux.
0: Aller à l'essentiel dans tes échanges évite toute confusion, tu gagnes en efficacité.
1: Cancer.
0: Tu réagis avec plus de calme face aux situations extérieures, cette distance protège ton équilibre.
1: Lion.
0: Oxmo Puccino a rappé pour toi, ma présence illumine, j'impose le silence.
1: Vierge.
0: Une décision, spontanément te fait gagner du temps, tu simplifies une situation.
1: Balance.
0: Une décision rapide te soulage immédiatement, tu sors d'une hésitation inutile.
1: Scorpion.
0: Tu comprends mieux tes ressentis et ajustes ta réaction, cette lucidité te renforce.
1: Sagittaire.
0: Tu avances avec une direction claire, tu évites toute dispersion.
1: Capricorne.
0: Alpha One a râpé, lâche prise, respire et laisse tourner la terre.
1: Verseau.
0: Une idée devient concrète en se reliant à quelque chose de réel, tu passes à l'action.
1: Et on termine avec les poissons.
0: Tu t'appuies sur ton ressenti pour avancer et cette confiance te guide.
1: Ah, merci pour cet horoscope. On le retrouve tout à l'heure, les amis. Retour du son, Genesio, OG, Niska. Juste avant, Missy Elliott, She's a Bitch. Et là, tout de suite, c'est Maes et PLK sur 4Motion. 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

0: 6h44, on vous fait part des titres de l'actualité locale en ce vendredi 22 mai, le maintien à domicile des personnes âgées. C'était le thème de notre émission à la une ce jeudi soir, avec une question centrale, comment permettre à nos aînés de rester le plus longtemps possible chez eux. Une heure d'émission durant laquelle nos invités ont mis en avant les manques de l'archipel, mais aussi les quelques avancées. Nous y reviendrons dans nos éditions. Vers qui se tourner en cas de questions juridiques? C'est ce à quoi ont tenté de répondre les agréés de Saint-Pierre à l'occasion de la Journée internationale de l'accès au droit qui s'est tenue hier. Nous avons pu échanger avec l'un d'entre eux. Vous l'aurez sans doute remarqué, les prix du carburant ont encore grimpé ces dernières semaines. Alors pour tenter d'y faire face, le gouvernement mise sur de nouvelles mesures ciblées. Nous les détaillerons dans nos éditions. Et enfin, c'est le grand jour pour la première représentation du gala de patinage, un événement très attendu et qui promet de belles performances. Deux patineurs de haut niveau sont exceptionnellement présents dans l'archipel. Nous les entendrons. Et c'est Ivana Navion qui aura le plaisir de développer ses titres dans vos éditions de cette heure et de 8h.
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0: Et le journal des sports, c'est avec Cédric Guillou.
2: Exceptionnellement un vendredi soir, Adrien, hein, puisque des travaux sur deux lignes de RER vont perturber ce week-end l'accès au Stade de France. Alors on a mis cette finale ce vendredi, finale qui va opposer Lens à Nice, deux équipes aux dynamiques bien différentes cette saison. Les Lensois qui ont fini deuxième en Ligue 1, ils peuvent boucler une saison exceptionnelle, alors que de l'autre côté, eh bien les Niçois ont galéré et ils ne sont d'ailleurs pas sortis d'affaire, hein, puisqu'ils doivent disputer un barrage contre Saint-Étienne afin d'assurer leur maintien en Ligue 1. La présentation de cette finale avec Jean-Pierre Blimaud.
3: Lorsqu'ils s'entraident une dernière fois sur la pelouse ensoleillée du Stade de France, les joueurs de Lens savent qu'ils sont archi favoris pour cette finale, mais pas question de penser que les Niçois entreront sur le terrain en victime désignée, prévient l'entraîneur lensois Pierre Sage.
4: Une finale se joue sur un statut, mais se joue aussi sur de la folie.
3: D'ailleurs, entre une finale de coupe et des barrages de relégation, l'entraîneur niçois Claude Puel assure que son équipe saura faire la part des choses.
5: Une Coupe de France, c'est magnifique, ça se joue à fond et je pense qu'on est en capacité de compartimenter notre réflexion.
3: Et c'est tout réfléchi pour Dante, l'emblématique défenseur brésilien du club azuréen.
6: La finale, ça peut nous donner aussi d'autres lumières. Il n'y a pas de match plus beau dans notre vie que des finales.
3: Cette finale sera aussi une opposition entre deux mondes, glisse malicieusement le coach lensois Pierre Sage.
4: J'imagine que le prix du mètre carré à Lens n'est pas le même que sur la promenade des Anglais. Donc c'est deux mondes un peu différents. On a aussi le devoir de représenter tout un peuple, toute une histoire qui jusqu'à maintenant n'est pas aboutie dans cette compétition.
3: Car après trois finales perdues en 1948, 75 et 98, le Racing Club de Lens n'a jamais gagné la Coupe de France, contrairement à Nice, qui l'a remportée trois fois.
2: Et on vivra cette finale sur France Info à partir de 21h avec Jean-Pierre Blimaud et Noureddine Zidane.
7: Finale aussi en rugby ce soir pour Montpellier.
2: Montpellier qui joue le titre en Challenge Cup face aux Irlandais de l'Ulster. Les Montpelliérains qui restent sur 7 victoires de suite, une 8e, et la Coupe serait donc ramenée dans l'Hérault. Le 3e ligne international et capitaine de Montpellier, Lenny Nouchi.
8: Ce serait une première récompense de la saison qui permettrait de clôturer ce chapitre Challenge Cup. Donc ça montre aussi l'évolution du club et de pouvoir continuer sur la même dynamique de victoire pour la fin du championnat.
2: Et comme pour la finale de la Coupe de France de football, Adrien, le coup d'envoi sera donné à 21h et on vivra ça aussi sur France Info.
7: Bon, côté tricolore, il n'y a pas que Wembanyama qui brille en ce moment dans les sports collectifs nord-américains.
2: Non, parce qu'il faut parler de hockey sur glace, oui, aussi, et du français Alexandre Texier, que vous connaissez bien, hein, puisqu'il a été formé à Grenoble en brûleur de loup. Il dispute en ce moment la finale de la conférence Est de NHL. Hein, c'est la
7: très
2: ligue nord-américaine
7: de
2: hockey sur glace. Et le premier match de sa franchise de Montréal face aux Hurricanes de Caroline du Nord, et bien c'est soldé cette nuit par une victoire 6-2. Et puis il y a du tennis également aujourd'hui à Roland-Garros.

0: 7h31, voici le journal de France Info.
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2: Un hors-sujet complet, voilà comment la patronne de la CGT Sophie Binet qualifie sur France Info ce matin les aides annoncées par le gouvernement hier pour faire face à l'explosion des prix du carburant. 710 millions d'euros et des aides ciblées comme la revalorisation de l'indemnité kilométrique pour les aides à domicile à 20 centimes par litre. Les aides aux agriculteurs, aux routiers, aux pêcheurs sont aussi prolongées jusqu'à la fin de l'été et le coup de pouce pour les 3 millions de gros rouleurs va passer de 50 à 100 euros. La CGT, elle continue à réclamer un blocage des prix des carburants. Dans ce contexte, les négociations commerciales ne seront pas rouvertes entre grande distribution et le secteur agroalimentaire. C'est ce que réclamait hier le syndicat agricole FNSEA face à des hausses de prix. Mais il n'y a pas d'inflation dans les rayons, c'est justifié le ministre du Commerce Serge Papin ce matin. Il faudra répondre aux inquiétudes de Donald Trump sur le Moyen-Orient. C'est le message lancé par Marco Rubio, le chef de la diplomatie américaine, à ses alliés de l'OTAN aujourd'hui. Depuis le début de la guerre, le président américain ne cache pas sa colère face aux pays qui ont refusé de s'engager à ses côtés dans cette offensive. Par ailleurs, après avoir annoncé il y a quelques semaines le retrait de 5000 soldats américains d'Allemagne, Donald Trump a annoncé hier soir l'envoi de 5000 soldats en Pologne cette fois. Une annonce saluée par le chef de l'OTAN et par le premier ministre polonais. Les deux enfants retrouvés seuls au Portugal ont été placés en famille d'accueil, annonce la justice portugaise aujourd'hui avant leur possible retour en France. Ces deux garçons de 4 et 5 ans avaient été découverts par un automobiliste abandonné au bord d'une route dans la forêt. Leur mère et son compagnon actuel ont été interpellés hier dans le centre du pays. C'est le père des enfants qui avait signalé leur disparition en Alsace où ils résident normalement. Une enquête est aussi ouverte en France. La seule patiente française positive à l'antivirus est toujours hospitalisée en réanimation. C'est ce qu'indique la ministre de la Santé, Stéphanie Rist, ce matin sur France Info. Le test des autres cas contacts est toujours négatif. 22 personnes restent hospitalisées le temps de la fin de la période d'incubation qui dure 42 jours. Il rapporte moins, alors les Français le vident. Le livret A a connu son pire mois d'avril depuis 2009 avec une décollecte de près d'1,3 milliard d'euros. Son taux est désormais d'1,5%. Les épargnants lui préfèrent souvent d'autres placements plus rémunérateurs. Avant la finale de la Coupe de France de foot, ce soir entre Nice et Lens, des affrontements violents ont éclaté hier soir dans le 11e arrondissement de la capitale. Des supporters de Nice, une centaine, y sont impliqués. 65 personnes ont été placées en garde à vue. Le maire de Paris, Emmanuel Grégoire, condamne ces agissements. Il assure que Paris ne laissera aucune place aux groupuscules d'extrême droite pour déployer leur haine. Enfin, la chaleur est bien là sur tout le pays. Hier déjà, le thermomètre a dépassé les 35 degrés pour la première fois de l'année et c'est tôt à Osgore dans les Landes. Les 30 degrés seront encore allègrement dépassés ces prochains jours dans un épisode qualifié par Météo France d'aussi précoce que remarquable.
1: Benjamin Recouvreur pour l'info. Comment peut-on abandonner sa progéniture en pleine forêt? Ce n'est pas un conte pour enfants, c'est ce qui s'est passé au Portugal. Deux petits garçons français délaissés, retrouvés sur le bord d'une route. Comment vont-ils être pris en charge désormais psychologiquement? Le pédopsychiatre Stéphane Clerget avec nous dans un instant pour y revenir. De moins en moins d'argent sur vos livrets A. Explication également dans les prochaines minutes d'Emmanuel Cuny. Et puis Malte, le plus petit pays de l'Union européenne, a considéré l'intelligence artificielle comme un service public. Tous les habitants ont désormais droit à un abonnement gratuit à ChatGPT. C'est ce que vous racontera Isabelle Labéry dans une vingtaine de minutes.
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1: C'est une affaire qui dépasse l'entendement, l'abandon en pleine forêt de deux petits garçons français de 4 et 5 ans, retrouvés seuls et sales au bord d'une route au Portugal par une femme qui passait par là, Eugenia Quintas, qui raconte ce qu'elle a vu et entendu.
4: Avec eux, ils avaient une orange, une poire et chacun une bouteille d'eau. On n'a pas vu de traces de mauvais traitements. Probablement que la mère a laissé tout cela pour que ses enfants puissent se débrouiller au moins pendant une journée. Ils disaient qu'ils étaient arrivés en voiture, qu'ils sont descendus dans un endroit broussailleux, une forêt, comme disait le plus grand. On nous a bandé les yeux et on nous a envoyé chercher un jouet caché. Quand j'ai enlevé le bandeau, la voiture de maman n'était plus là. Elle avait disparu. Jonathan Ils n'ont pas cherché à savoir quoi que ce soit sur leur mère ou leur père ou quelqu'un d'autre.
5: La mère a finalement été retrouvée, arrêtée. Le père, lui, avait signalé le rapt des enfants le 11 mai. Il est en route pour le Portugal pour les récupérer. Une affaire sidérante qui soulève de nombreuses questions sur les motivations de cette femme jusque-là inconnue de la justice. Son portrait à présent par notre correspondant à Lisbonne, Vincent Barros.
6: Sa cavale aura duré 10 jours. Cette Française de 41 ans a finalement été arrêtée hier après-midi à Fatima, dans le centre du Portugal, avec son compagnon de 55 ans. Les deux étaient tranquillement assis à la terrasse d'un café. Originaire de Colmar, la mère, sexologue et formatrice, défendait sur les réseaux sociaux une approche humaniste centrée sur le bien-être émotionnel des personnes. Mais derrière cette image publique, les enquêteurs tentent aujourd'hui de comprendre ce qui a conduit cette mère de 3 enfants à laisser son fils aîné de 16 ans seul au domicile de Colmar, avant d'abandonner les 2 plus jeunes dans une zone isolée à 1 heure au sud de Lisbonne. Les enfants, retrouvés en pleurs et effrayés mardi soir, ont raconté avoir été laissés les yeux bandés dans une forêt sous prétexte d'un jeu. Physiquement, ils vont bien. Psychologiquement, le traumatisme pourrait être profond. Leur mère et son compagnon sont désormais soupçonnés de faits de maltraitance, de mise en danger et d'abandon. Ils devront répondre de leurs actes dès ce vendredi devant la justice portugaise.
5: Une enquête est en cours donc du côté des autorités portugaises. Le parquet de Colmar ouvre également une information judiciaire pour délaissement de mineurs. Vincent Barros à Lisbonne pour France Info. Le profil du beau-père aussi interroge, un ancien gendarme condamné en 2010 pour harcèlement et violence sur son ancienne compagne. Bonjour docteur Stéphane Clerget.
7: Bonjour.
5: Merci de nous rejoindre. Vous êtes pédopsychiatre, auteur de l'ouvrage Les mots de vos ados, mots M-A-U-X, paru aux éditions Solar. Ces 2 enfants ont été remis à la protection de l'enfance portugaise. Que dit-on à ces petits garçons? Qu'est-ce qu'il faut leur dire pour les prendre en charge au mieux aujourd'hui?
7: D'abord, on les écoute et on écoute ce qu'ils peuvent avoir à nous dire. Un, ce qu'ils ont compris de ce qui s'est passé. Et deux, ce qu'ils ressentent aujourd'hui. Et trois, de ce dont ils ont besoin. Parce qu'on peut être, par exemple, surpris qu'ils ne réclament pas leur mère. Peut-être vont-ils réclamer leur père.
5: D'après le témoignage de cette Portugaise, ils réclamaient leur père. Hein.
7: Oui.
5: En tout cas, quand ils ont été retrouvés.
7: Voilà, donc on peut imaginer. Derrière ça, même si c'est qu'une hypothèse...

0: Chaque année, entre 350 et 450 tonnes de monnaie de Tahiti sont produites et exportées sous forme de produits finis ou comme ingrédients utilisés par de grandes marques internationales. Éric Baxeller, consultant chez Tahiti Consulting Group.
1: La grosse partie est envoyée à l'export, qui sont intégrées par des marques, des petites, des moyennes, des très grandes. On a plus de 550 marques à peu près dans le monde qui utilisent de monnaie de Tahiti. On estime à environ 10-12 millions de produits dans le monde qui contiennent du monnaie de Tahiti.
0: Malgré la hausse du prix des huiles et des tensions sur le marché européen, les professionnels poursuivent leur stratégie de développement à l'international. La filière regarde désormais vers l'Asie, un marché prometteur, mais les producteurs doivent faire face à un défi important, le coût du transport depuis Tahiti, qui rend le monde moins compétitif face aux huiles produites localement en Asie. Jérémy Bio.
2: Et dès qu'on va aller sur l'Asie, considérant qu'on a des frais de transport très élevés et moins concurrentiels que certains produits, je dirais le combat que mène chacun des producteurs et la filière, de trouver des solutions pour être compétitif et pour pouvoir justement percer sur ce type de marché.
0: Malgré ces difficultés, producteurs et autorités du pays continuent de travailler ensemble pour maintenir la place du monnaie de Tahiti sur les marchés internationaux et valoriser le savoir-faire polynésien. La filière prépare également un projet de monnaie biologique en partenariat avec les producteurs de copra et les cultivateurs de fleurs de tiare. L'objectif, proposer une offre bio de qualité, même avec des volumes limités.
3: Voilà, c'était un sujet de Belinda Toumatalili de Polynésie la Première. Je vous souhaite un bon week-end, Ivana. À bientôt.
4: Merci beaucoup. Au revoir, Julien Talérien. Bonne journée. Yeah. 7h51, nous allons prendre des nouvelles du ciel en espérant qu'il reste jaune. C'est Ingrid Antôme qui s'y colle, voici ses prévisions météo.
5: Météo France, Saint-Pierre-et-Miquelon, bonjour. Voici votre bulletin météorologique établi ce vendredi 22 mai à 7h, valable pour la journée sur l'archipel. Aujourd'hui, une belle journée ensoleillée au programme nous attend. Mais elle sera encore venteuse. Le vent d'ouest à 15-20 nœuds ce matin se renforcera à 20-25 nœuds à la mi-journée, accompagné de rafales à 35 nœuds. Il continuera de se renforcer cet après-midi à 25-30 nœuds avec des rafales jusqu'à 40 nœuds. Les températures atteindront 8 degrés cet après-midi. Aperçu du temps prévu pour cette nuit et demain. Ce soir et pour cette nuit, quelques nuages seront de passage et le vent d'ouest encore assez fort ce soir faiblira au fil de la nuit pour souffler de nord-ouest à 20 nœuds en fin de nuit. Le thermomètre descendra vers 3 degrés cette nuit. Demain samedi, malgré quelques passages nuageux, le temps restera globalement bien ensoleillé. Le vent de nord-ouest à 10-15 nœuds le matin basculera à l'ouest l'après-midi tout en restant modéré, se renforçant en soirée au nord-ouest à 20-25 nœuds. Les températures grimperont de 4 degrés au lever du jour à 10 degrés demain après-midi. Les températures relevées à 7 heures étaient de 3 degrés à Saint-Pierre et 4 degrés à Miquelon. Dans la région, relevées à Saint-Jean 3 degrés sous un ciel clair. À Sinel faisait également 3 degrés avec un temps très nuageux. À Halifax, nous avions 4 degrés et quelques passages nuageux ainsi que des bancs de brouillard au voisinage. Et à Montréal, 5 degrés sous un ciel clair. Voici maintenant votre bulletin marine. Situation générale. Un vaste anticyclone sur le Québec gagne du terrain vers l'est, repoussant doucement une dépression centrée au sud du Groenland à 983 hectopascales. Nos zones se retrouvent à la limite de ces deux systèmes aujourd'hui. Demain verra le retour à des conditions anticycloniques sur l'ensemble de nos zones. Prévision par zone. En toute zone, bonne visibilité. Zone archipel, vent d'ouest 15 à 20 nœuds, fraîchissant ouest 20-25 nœuds ce matin, puis ouest 25 à 30 nœuds avec des rafales à 40 nœuds cet après-midi. Il mollira ouest 20-25 nœuds cette nuit, mollissant nord-ouest 10 à 15 nœuds demain matin, revenant ouest 15 à 20 nœuds demain après-midi, fraîchissant ouest-nord-ouest 20-25 nœuds demain soir. Mer agitée devenant forte cet après-midi, retombant agitée cette nuit. Elle sera peu agitée à agiter demain. Côte sud-ouest, avertissement de coup de vent en vigueur. Vent d'ouest 25 nœuds, fraîchissant ouest 35 nœuds cet après-midi, mollissant nord-ouest 25 nœuds cette nuit. Il mollira nord-ouest 15 à 20 nœuds demain matin, fraîchissant nord-ouest 25 nœuds demain après-midi. Mer agitée devenant localement forte cet après-midi, retombant agitée en fin de nuit. Elle sera peu agitée à agiter demain. Côte sud, avertissement de coup de vent en vigueur. Vent d'ouest 25 nœuds, fraîchissant ouest 35 nœuds cet après-midi, mollissant nord-ouest 25 nœuds cette nuit. Il mollira nord-ouest 15 à 20 nœuds demain matin, revenant ouest 15 nœuds demain après-midi. Mer agitée, devenant localement forte cet après-midi, retombant agitée demain matin, devenant localement peu agitée demain midi. Vent croc, moitié nord-est, vent d'ouest 20-25 nœuds, fraîchissant ouest 30 nœuds cet après-midi, mollissant nord-ouest 20 nœuds demain matin. Moitié sud-ouest, vent de secteur ouest 10 à 15 nœuds, virant nord-ouest 15 à 20 nœuds ce soir, mollissant nord-ouest 10 à 15 nœuds demain soir. Mer agitée, localement forte ce soir et cette nuit, elle sera agitée demain. Prochain bulletin à midi, Météo France vous remercie de votre attention et vous souhaite une agréable journée.
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1: Hoje, Aliassim, ce tournoi représente une belle occasion de confirmer ses progrès sur terre battue, une surface qui lui a parfois posé des difficultés. Quant à la jeune Victoria Mboko, plusieurs la considèrent déjà comme l'une des grandes étoiles montantes du tennis canadien. Une solide performance à Paris pourrait véritablement propulser sa carrière sur la scène internationale. Les Canadiens entrent en lice ce dimanche 24 mai 2026. Info Coupe du Monde.
2: Ouais.
1: On va en Croatie, au sud de l'Europe, entre les
2: Balkans. J'ai visité la Croatie.
1: Ah, voilà.
2: Ah,
1: joli pays.
2: Ouais, hein. Zagreb.
1: Tout à fait.
2: Ouais, c'est magnifique.
1: Au sud de l'Europe, entre les Balkans et la mer Adriatique, la Croatie s'étend sur près de 56 000 km². Le pays partage ses frontières avec la Slovénie, la Hongrie, la Serbie, la Bosnie-Herzégovine et le Monténégro. Sa capitale, Zagreb, est le cœur politique et économique du pays. On y parle le croate et depuis 2023, l'euro a officiellement remplacé la Kuna. Avec ses centaines d'îles, ses villes en pierre accrochées au littoral et sa côte qui longe l'Adriatique sur des kilomètres, la Croatie est devenue l'une des destinations les plus populaires de cette partie de l'Europe. L'histoire du pays se lit encore dans ses rues et ses monuments. Les Romains, les Vénitiens, l'Empire austro-hongrois et les Ottomans ont tous laissé des traces dans l'architecture, les traditions et même de la cuisine. Après l'éclatement de la Yougoslavie, la Croatie a proclamé son indépendance en 1991 dans un contexte de guerre qui a profondément marqué plusieurs générations. Depuis, le pays s'est reconstruit peu à peu et a trouvé sa place au sein de l'Union européenne. La culture croate reste très lié aux identités régionales. Sur la côte dalmate, les chants klapa font encore partie des rassemblements populaires et des soirées d'été. Certaines villes semblent presque figées dans le temps, comme Dubrovnik, entouré de ses remparts face à la mer, au Split, développé autour de l'ancien palais de l'empereur Dioclétien. Plus au nord, les lacs de Plitvice et leurs cascades attirent chaque année des visiteurs venus de partout dans le monde. Le football occupe une place immense dans la vie des Croates. Pour un pays de moins de 4 millions d'habitants, la Croatie s'est formée.

0: J'ai eu une réputation remarquable sur la scène internationale. On se souvient notamment de la superbe équipe croate de la Coupe du Monde en 1998 en France, qui avait terminé à la troisième place pour sa toute première participation. Cette génération talentueuse était menée par des joueurs comme Zvonimir Boban, capitaine de l'équipe, Davor Šuker, meilleur buteur du tournoi avec 6 réalisations. On trouvait également Robert Posinecki, Mario Stanic, Igor Tudor, Dario Simic et Slaven Bilic. La Coupe du Monde 2026 marquera d'ailleurs la 7e participation de la Croatie avec les éditions de 1998, 2002, 2006, 2014, 2018 et 2022. Les Vatreni ont marqué les esprits en atteignant la finale du Mondial Russe en 2018 avant de terminer 3e en 2022. Des joueurs comme Luka Modric, Ivan Rakitic ou Mario Mandzukic ont contribué à installer durablement la Croatie parmi les grandes nations du football mondial. Au-delà du sport, la Croatie continue de séduire par son mélange de cultures méditerranéennes, d'histoire et de paysages naturels. Entre les petites villes côtières, les vieux quartiers chargés d'histoire et une identité profondément attachée à ses traditions, le pays occupe aujourd'hui une place particulière dans les Balkans et en Europe. Voici donc les 26 joueurs retenus par le sélectionneur Zlatko Dalic pour représenter la Croatie à la Coupe du Monde. Gardien Dominik Livaković, Dominik Kotarski, Ivor Pandur, défenseur Rosko Vajol, Duhe Kalitaka, Josip Sutalo, Josip Stanisic, Marin Pondgrasic, Martin Erlic, Luka Vucevic, milieu de terrain Luka Modric, Mateo Kovacic, Mario Pasalic, Nikola Vlasic, Luka Susic, Pausimic,
1: Usamic, Jean Ronic, Milodic,
0: Denov Lezan, Martin Baturina, et Kristijan Jatić, Petar Susić, Nikola Moro, Tony Fruk, les attaquants Ivan Perisic, Andrej Kramaric, Ante Budimir, Marko Pasalic, Petar Musa, Igor Matanovic. Ce sont là ces joueurs qui vont défendre.
1: Je n'ai retenu que Pitch.
0: Les couleurs de la Croatie, une équipe séduisante qui joue un football plutôt.

0: confortable pour s'être retraité.
1: On n'arrive pas à dormir. Chez moi, j'ai mes bébés très qui vibrent. Le week-end, c'est un peu trop souvent qu'il y a le carbasse.
0: Face à la polémique, la commune de Tautira a organisé deux réunions distinctes. Une première avec les habitants favorables aux rassemblements musicaux, puis une seconde avec ceux qui s'y opposent. À l'issue de cette mobilisation, les opposants ont décidé de créer un collectif anti-nuisance sonore. Leur objectif, rappeler aux premiers magistrats, notamment de Tautira, qu'il existe des textes de loi encadrant les nuisances sonores et qu'ils doivent être appliqués pour le bien-être, la tranquillité et la qualité de vie de la population. Mako Frebo, membre du collectif et riverain.
2: Ce qu'on veut lui dire à lui, avant de s'engager dans ce domaine-là, il faudrait peut-être qu'il s'appuie sur les textes existants. Ils sont en place des arrêtés communaux, une loi de pays. Non, il se fait abstraction à tout cela, mais on a beau lui dire.
0: Selon les membres du collectif, le maire délégué aurait promis à une partie de la jeunesse d'organiser des rassemblements carbass dans le village principal.
2: Et cette promesse, il en tient compte pour carrément monter une réunion entre les pour et les contre du carbass.
0: Le collectif tient toutefois à préciser qu'il n'est pas opposé à la musique, considérée comme une part importante de la culture maoï, mais bien au niveau excessif des décibels. Stanley Richemont, riverain.
3: En fait, c'est la puissance de la musique, de la basse, et surtout, et après, il y a des débordements, hein. C'est pas supportable. À forte intensité, c'est insupportable.
0: De son côté, la commune de Tautira n'a pas souhaité répondre à nos questions. Une réaction du maire de Tayarapu-Est est néanmoins attendue après sa rencontre avec les membres du collectif hier après-midi.
4: 7h10, c'est la première radio, la suite de ce journal avec Ibrahim Ahmedazi.
5: Un peu de sport avant de passer à notre invité. En surf, deux Tawaïens se sont imposés sur le spot de Tapuna hier pour la journée finale de la Toa Pro Punawiya. Jackson Bunch chez les hommes et Moana Jones Wong chez les femmes ont remporté cette toute première édition de la compétition QS. Les représentants de Tahiti n'ont pas démérité. Mataï Drolé chez les hommes et Aylan Vast chez les femmes sont allés jusqu'en finale. Je vous propose d'écouter leur satisfaction d'avoir pu se hisser aussi haut dans la compétition.
6: Mataï est l'un des plus talentueux tube riders du monde. Il a si bien surfé pendant toute la compétition, j'étais ravi de partager cette finale avec lui.
7: Les vagues étaient parfaites, on ne pouvait pas rêver mieux. Ici à Tahiti et à Hawaï, on a les plus belles vagues du monde et c'est incroyable de voir tous ces surfeurs. C'est vraiment un endroit extraordinaire.
5: Mataï Drolé et Aylan Vast. Et puis alors, au moment où le rideau est retombé sur la Toa Pro Surf Punawiya, eh bien c'est un bilan plus que positif que dresse le président de la Fédération Tahitienne de Surf, Max Vasna, satisfait du comportement, vous allez l'entendre, des surfeurs tahitiens dans cette compétition.
8: La finale était un peu difficile parce que les vagues manquaient, il fallait choper les bonnes vagues, mais on est fiers de Aylan Vast en finale, c'est bien battu, et Mataï Drolé, c'est la surprise Mataï Drolé, c'était un peu l'inscrit de dernière minute et il a montré qu'il ne sait pas que bien à Tahupo, il sait bien aussi à Tafuna, donc on est fiers, mais tous les athlètes tahitiens, je suis fier d'eux.
5: Max Vasna, président de la Fédération Tahitienne de Surf. Il est 7h, passé de 12 minutes. Place tout de suite à notre invité café.
4: Merci beaucoup. C'était Ibrahim Ahmedazi pour l'essentiel de la qualité du finnois culture, puisque nous allons parler avec notre invité café ce matin de la 22e édition de la nuit du musée. Elle sera interrogée donc par Ibrahim Ahmedazi. C'est Inanui Koshua, la directrice de Tefale Yamanha, le musée de Tahiti et des îles.
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5: Voilà, un peu de culture pour finir cette semaine avec cet événement. Demain, donc, la 22e édition de la Nuit des musées. On en parle tout de suite avec vous, donc, Inanui Koshua. Bonjour.
10: Kerala, bonjour.
5: Vous êtes la directrice, donc, du musée de Tahiti et des îles. Cette année, la Nuit des musées s'inscrit dans le programme de célébration de Matariraru, qui a débuté mercredi. Le lien entre les deux événements est important ?
9: Oui, alors il faut savoir que la nuit des musées en fait a lieu tous les ans à peu près à la même période, mais maintenant à partir de cette année 2026, ça s'inscrit justement, ça tombe pile dans le calendrier des festivités de Matar Iraro, donc on l'a, on va dire, raccroché à cette semaine d'événements et ça tombe très bien.
5: Ça tombe très bien.
9: Il y a des valeurs communes, donc c'est parfait.
5: Alors la nuit des musées se déroulera de 18h à 21h. C'est pas un peu court pour prendre le temps de tout voir, de flâner, de tout découvrir?
9: Alors, c'est une, c'est sur un format qui est, bah, qui est un peu le format standard, hein, qu'on trouve un peu dans les musées, de l'ensemble des musées qui proposent cet événement. C'est fait exprès d'être une soirée qui dure 3 à 4 heures maximum. Donc, c'est une programmation qui est assez intense, dans une ambiance nocturne, musicale, qui est totalement différente de la journée. Donc là, on est effectivement sur un format assez, enfin, court en même temps. 3 heures, c'est un peu long. Hein. Il se passe beaucoup de choses en 3 heures. Mais c'est un format qui est très particulier.
5: Alors, pour entrer un peu plus donc, dans le déroulement de cette nuit des musées, alors on aura noté qu'il y aura un spectacle qui mêlera chant lyrique, poésie et danse.
9: Absolument. Donc là, c'est la particularité de cette année. On a toujours une animation musicale qui démarre dès 18h, hein, donc avec la musique locale, enfin une ambiance de bringue. Et ensuite, on fait place à partir de 18h50 à une transition. Et ensuite, on va vers un spectacle qui mêle chant lyrique, poésie et danse, qui est mené par Peterson Cowan du conservatoire, hein, qu'on ne présente plus. Donc, qui vient avec son atelier de chant lyrique, donc avec ses chanteuses et ses chanteurs. On aura également de la poésie dont je vous laisse découvrir la teneur, ça sera la surprise, qui sera lue, et également des tableaux avec des danseuses de l'école Annie Fein. Donc là, on a un mélange des genres qui mêle chant lyrique, musique locale, poésie locale et internationale. Voilà, je n'en dis pas plus, mais c'est un mélange, c'est un mélange des genres et des cultures.
5: Il y en aura pour tous les goûts, les jeunes comme les moins jeunes.
9: Absolument. Donc vous avez des ateliers également pour les enfants. Vous avez un atelier de maquillage avec notre association partenaire, les Amis du Musée de Tahiti. Vous avez également un atelier d'aquarelle, un pour adultes et un pour enfants, sur la thématique de Matar Iraro. Vous avez également un espace restauration, ça c'est évidemment indispensable, n'est-ce pas, à l'extérieur. Et vous avez la braderie de livres culture polynésienne à la boutique, mais surtout, c'est ce qui est très attendu et très couru, hein, quand il y a la nuit des musées, ben c'est de redécouvrir la grande salle d'exposition permanente avec tous les objets, entrée gratuite bien évidemment pour tout le monde, et également les programmations de films du FIFO, donc FIFO hors les murs, mais qui sont dans nos murs du coup, de l'auditorium.
5: L'année dernière, la nuit des musées avait attiré plus de 1500 visiteurs. Cette année, vous êtes sur les mêmes traces ou vous pensez faire mieux?
9: Alors, il faut savoir que bon, l'objectif, évidemment, c'est d'attirer du monde, mais on n'est pas obsédé par les chiffres. Disons que si on, voilà, on attire, le fait de voir beaucoup de monde arriver, beaucoup de familles aussi, ça fait toujours plaisir à voir. Donc, nous, notre objectif, c'est d'attirer effectivement beaucoup de monde. Mmh. Après, on ne s'est pas fixé pour cette soirée un objectif chiffré. Ça fait toujours plaisir de voir le compteur augmenter, parce que l'année précédente, bah, c'était la première fois qu'il y avait l'édition 2024 depuis la réouverture, enfin le nouveau musée, hein, et on était à 750 personnes à peu près, et du coup l'année dernière on s'attendait un peu plus et on a eu en fait beaucoup plus, donc on verra. Bon, sachant que demain soir quand même il y a aussi d'autres grands événements côté ville aussi, donc on va voir comment les publics s'organisent et se répartissent.
5: Quel est votre public en général? Qui vient au musée de Tahiti et des îles?
9: Beaucoup de monde. On a beaucoup de monde, on en a de plus en plus. On a beaucoup de touristes. On a beaucoup de touristes, on a des scolaires. Enfin, en fait, c'est très varié. On a aussi du public familial, local. C'est très, très varié. Mais on a aussi beaucoup de touristes qui viennent.
5: Et vous voulez mettre l'accent sur quoi lors de grands rendez-vous comme ça, comme la nuit des musées?
9: Le partage et la transmission, et d'accueillir le plus grand nombre. Mais là, je ne parle pas du nombre de visiteurs, c'est-à-dire les publics les plus variés, en fait. Et ce que j'aimerais rappeler d'une manière générale, mais ça s'applique aussi pour ces événements, c'est que le musée, il est gratuit pour les enfants jusqu'à 18 ans, les étudiants jusqu'à 26 ans. Souvent, les gens, au niveau local, hein, j'entends bien, Disa, mais quand même, c'est cher, c'est 1000 francs l'entrée par adulte. Lorsqu'on voit la qualité de ce qui est proposé, la beauté de l'endroit... Non, c'est pas si cher que ça. Donc, je suis désolée. Donc, voilà, le but de l'opération, pour nous, tous ces enfants, par exemple, qui viennent avec l'école, en général, ils ressortent, ils sont enchantés, aussi bien les primaires que les lycéens, etc., ben, ça serait qu'ils reviennent d'eux-mêmes, déjà, et qu'ils emmènent leur famille. Parce que souvent, quand je parle avec des gens, plutôt de ma génération...

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3: Bonsoir à toutes et à tous. Merci de nous rejoindre pour cette édition du jeudi 21 mai. Tout de suite, les principales informations que nous allons développer ce soir. La réforme pour abroger le RNS adoptée ce matin à l'Assemblée de Polynésie à 40 voix pour et 11 contre. L'ultime tentative de la ministre de la Santé pour repousser certaines mesures au 1er janvier 2027 n'aura pas suffi. Nous reviendrons sur ces 4 heures de débat parfois houleux dans l'hémicycle de Tararé. La pression monte pour les troupes qui participent au Reiva. Nous irons à la rencontre de Onouno Hiano Papara. Elle enchaîne les répétitions avant le grand jour. Et une chose est sûre, elle a une ambition. Celle de ravir la première place en catégorie Hura Avatou après avoir décroché le deuxième prix l'an dernier. En sport, top départ de la Tahoe 2026 ce samedi sur la plage de la Pointe Vénus à Marina. L'événement attire chaque année plusieurs centaines de rameurs, preuve d'une popularité certaine pour cet événement organisé par des rameurs eux-mêmes. Et deux d'entre eux sont parmi nous ce soir, Steve Teihotata et Ricky Aitamai de l'association Save Va'a. Nous livrerons tous les détails de cette troisième édition. Enfin, parce qu'on aime le sport sur TNTV, on prendra aussi des nouvelles de nos sportifs qui évoluent à l'international. Taekwondo, horseball, athlétisme, toutes les dernières actualités, ce sera dans Teara Sport, une rubrique présentée comme chaque jeudi par Désiré Teivao. C'est un nouveau revers politique pour le gouvernement. La réforme du régime des non-salariés a donc été abrogée ce matin à l'Assemblée de Polynésie. Les tentatives de la ministre de la Santé et du groupe Afano Tia n'ont pas suffi à l'éviter. En attendant de connaître les conséquences concrètes de cette abrogation, les ressortissants du RNS doivent toujours se déclarer au plus tard le 31 mai, comme c'est prévu. Athéna Milkam, Jantino.
4: La proposition de loi du pays visant à abroger la réforme du RNS à l'ordre du jour. Avant d'entrer dans le fond du texte, l'opposition autonomiste et les non-inscrits lancent déjà quelques salves.
5: Cette réforme a suscité une inquiétude profonde et une colère légitime chez les patentés. Non par refus de participer à l'effort collectif, parce qu'ils y participent déjà, mais parce qu'elle a été conduite sans pédagogie suffisante.
6: Cette réforme était mauvaise dans son principe, mauvaise dans sa méthode et mauvaise dans ses effets.
4: Pris pour cible, le gouvernement peut compter sur le soutien du jeune groupe Afano Tia. Par la voix de plusieurs de ses représentants, le groupe met notamment en garde contre un risque de vide juridique en cas d'abrogation de la réforme du RNS, se référant à une décision du Conseil d'État d'octobre 2009.
7: Derrière cette réforme, il y a des familles, des enfants, des rêves et une vision du pays, celle d'une société solidaire et juste, car cette réforme est juste.
8: Le texte que nous allons voter abroge un texte antérieur, qui abrogeait également un texte antérieur, la délibération 94-171, qui venait définir le système de protection sociale, et notamment des RNS. Cette délibération-là, 94-171, a été abrogée par la loi de 2026, que nous allons abroger aujourd'hui. Donc avec cette abrogation, on se retrouve avec plus rien.
4: Sur ce risque, la réponse vient du Tavini Huiratira, qui rappelle l'une des dispositions prévues par la proposition de loi d'abrogation.
9: L'article LP3 rétablit le cadre antérieur. C'est indispensable. Sans cela, l'abrogation poursuit ouvrir un vide juridique. Avec cet article, le régime revient à un cadre connu que la CPS peut appliquer et que les ressortissants peuvent comprendre.
4: Dernière tentative du côté du ministère de la Santé, le dépôt d'un amendement visant à suspendre le basculement des ressortissants du RSPF vers le RNS, ainsi que la double affiliation pour les salariés également patentés. Objectif affiché, donner davantage de temps au gouvernement pour revoir sa copie. Là encore, la tentative est rejetée par l'opposition. Pour consolider la proposition de loi de l'opposition, deux amendements sont en revanche adoptés.
1: Un premier amendement qui vient sécuriser la mise en application de la loi de 2022, c'est-à-dire la fin de la primauté du RGS, doit être définie dans une loi de pays. Le deuxième amendement, nous voulons former un groupe de travail pour proposer aussi au gouvernement des mesures pour mettre en œuvre la loi de 2022. Et pour cela, nous avons besoin que la CPS nous transmette des données.
4: La loi du pays abrogeant la réforme du RNS est finalement adoptée avec 40 voix pour et 11 contre. Petite surprise du côté de Afanoutia, 5 de ses représentants n'ont pas pris part au vote. Reste désormais à connaître les conséquences concrètes de cette abrogation pour la population concernée, une question à laquelle la ministre de la Santé préfère pour l'heure ne pas répondre trop vite.
10: Les gens vont continuer à s'affilier. Moi, je vais consulter les équipes et notamment le CACPS pour justement savoir quoi dire aux personnes et ne pas biaiser le message.
4: La nouvelle ministre, ancienne conseillère technique, assure désormais vouloir prendre le temps de la concertation. Reste à savoir si les voies de recours seront utilisées pour tenter de contrer l'abrogation de la réforme du RNS.
11: Casque sur la tête, visage maquillé aux couleurs du camouflage et treillis sur les épaules, des élèves de primaire de Tohuwahutu ont pu découvrir ce matin l'univers militaire grâce au RIMAP, une manière pour le régiment de créer du lien avec les familles tout en suscitant peut-être de futures vocations. Pour rappel, le RIMAP a passé plusieurs jours à Taiarapu Ouest afin de prêter main forte aux agents communaux après les fortes intempéries. Avant de repartir, ils ont donc offert un peu de leur temps aux enfants. Écoutez à ce propos le lieutenant Christophe, chef de section RIMAP. Il est au micro de Léa Gugelmann.
12: Nous sommes là depuis environ une semaine. C'est la dernière activité que l'on fait dans la commune de Taiarapu-Ouest. Elle était prévue depuis le début. Je tenais à la faire avec les enfants de l'école ici à Tohuwahutu pour leur montrer un petit peu les métiers de l'armée, le matériel, les drones, un petit parcours au commando et l'ensemble des panels de ce qu'on peut proposer dans l'armée. C'est pour montrer qu'en fait, le RIMAP, nous sommes là. Par le Téfénois, nous sommes présents pour la population.
11: Je vous le disais en titre, ils n'ont qu'un objectif, celui de ravir la première place en catégorie Hura Avatog au Heiva 2026. À l'approche des festivités, focus ce soir sur la troupe Onongno Hiyano Papara. Arrivée deuxième l'an dernier, elle s'entraîne avec assiduité depuis plusieurs mois pour aller chercher le titre suprême. Derrière la préparation intense, les familles sont aussi un soutien essentiel. Huanui Atuahiva a assisté à une répétition, regardez.
13: Deuxième prix, Hura Avatou, Onono Hiyano Papara.
14: Ils étaient passés tout près du sacre il y a 2 ans. Cette année, le groupe Onono Hiyano Papara revient avec de grandes ambitions pour le Heiva Tahiti. Dirigé par Ornella Apuari, la troupe affiche un tout autre visage, plus de rigueur, plus d'intensité et un objectif assumé, aller chercher la première place.
15: Comment tu vois l'évolution du groupe depuis 2024 ?
16: Eh bien, beaucoup de nouveautés, beaucoup de cardio, beaucoup plus de discipline et de rigueur et surtout une très belle entente. Je pense qu'on est bien préparé. Notre chorégraphe et chef de troupe Ornella nous donne vraiment tout ce qu'il faut. On est bien encadré par nos répétitrices. On a vraiment tout ce qu'il faut pour pouvoir y arriver. Et donc, nous serons sur le podium et première place, je pense, je l'espère.
14: Et pour espérer décrocher le titre, la troupe pourra compter sur un élément essentiel, son orchestre. Derrière les danseurs, les musiciens peaufinent chaque rythme, chaque transition et chaque énergie. À leur tête, Aperahama Miria, bien conscient de l'importance des rohipé dans une troupe de danse.
17: Les batteurs, les rohipé comme on dit, ce sont les... En gros, c'est le cerveau. C'est le cerveau de la troupe. Parce que sans les rohipé, les danseurs n'auront pas de morceaux. Dès que nous, les musiciens, on est en accord, on voit avec la chorégraphie, on peut travailler avec eux. Et par rapport à Parima, on voit avec les choristes si on peut travailler avec, et après on joue. Là, on va au Heiva, on va pas intercalquer, on va concourir, on va chercher le premier prix.
14: Mais au Heiva, il n'y a pas que les artistes qui s'investissent. Derrière chaque danseur, il y a aussi des familles entières mobilisées. Entre les répétitions, les costumes et la préparation des végétaux, chacun apporte sa
18: Nous allons tout de suite retrouver votre Tarena Maui, le calendrier lunaire de Polynésie. La première, Hamiama Muri, c'est une lune croissante et descendante. Bonne période pour planter ananas et manioc, pour pêcher les vétés et les houmés. La pêche de ce soir se fait avec des torches depuis la pirogue. Je vous souhaite un bon courage. En tout cas, si vous êtes sur votre lieu de travail, un grand faïtoïto. Et puis, si vous êtes déjà en week-end, passez un bon week-end. Ce sera un long week-end, encore une fois. Donc, puisque lundi, ce sera lundi de Pentecôte, lundi prochain. Donc, et puis, si vous avez quoi que ce soit à dire sur nos invités café ou bien par rapport à l'info, vous pouvez intervenir tous les jours à partir de 8h jusqu'à 10h dans le cadre de votre rendez-vous de l'antenne libre 40 86 16 00. Le 40 86 16 00, le numéro du standard de Polynésie, la première. 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
19: As well.
22: Folks can schedule an appointment just for this service line, or they might be visiting us for their normal STI care or their well person exam. And we will make sure that anybody who is capable of getting pregnant is aware that they can also access this service too.
19: Elisa Wells is co-founder of the website Plan C, which shares information about abortion medication.
23: The idea that you can get abortion pills by mail or that you can get them in advance is really new to a lot of people. So having a group like Planned Parenthood that does have such trust and name recognition, adding this service is really important.
19: Anna Fiastro agrees. She's a research scientist at the University of Washington School of Medicine. She says the idea of getting these medications in advance seems to be catching on, especially among residents in states with abortion bans.
24: It makes a lot of sense and is really interesting to people. You know, it allows people to end an undesired pregnancy and move forward without having to even wait for the pills in the mail to come or taking on, you know, really costly and time-consuming travel.
19: For anti-abortion rights advocates, the practice is alarming. Republican Senator Cindy Hyde-Smith of Mississippi, who chairs the Senate Pro-Life Caucus, brought up the issue in a 2024 hearing.
25: American women are stockpiling the abortion pills through advanced prescribing from abortion companies and providers.
19: Trump's FDA has done very little to restrict the use of abortion medication so far, to the frustration of his anti-abortion supporters. The Department of Health and Human Services did not respond to NPR's request for comment. Elisa Wells of Plan C says she's confident the efforts from Republican lawmakers and governors to restrict access will fail.
23: You know, abortion pills are everywhere. They're safe, they're effective, and they're pretty much unstoppable.
19: Each time a new restriction does come up, she says, more people around the country realize they can stock up on abortion medication. Selena Simmons-Duffin, NPR News, Washington.
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27: Mahalo for listening to HBR One on this Aloha Friday. I'm Derek Molama. Parking is tight and expensive in downtown Honolulu. One large employer just bought a parking garage for its employees to use. We get more on that story from Pacific Business News Editor-in-Chief Janice Megan.
28: Bank of Hawaii recently bought Mark's Garage in Chinatown to provide affordable parking for its employees. The garage has more than 300 spaces. It's a six-minute walk from the bank's headquarters downtown. The bank paid $16.5 million for the property, which is on the corner of Pauai Street and Nu'uanu Avenue. The seller was a company called Mobile Infrastructure. Anyone who's worked in downtown Honolulu knows it's tough to find parking, and if there is parking, it's expensive. It's not uncommon to pay $200 a month to park, and some office buildings charge closer to $300 a month. John Eric Green of Colliers Hawaii listed the property for the seller back in September. He said it drew a lot of interest from nearby businesses looking for employee parking. Green was also once a co-owner of the property with Andrew Friedlander before they sold it to the Parking REIT in 2018 for $20 million. Mobile Infrastructure acquired it after the Parking REIT's CEO was charged with fraud in 2021. Green says it's good to see Mark's Garage go to a local company that's going to continue to invest in Chinatown and downtown Honolulu. Business leaders have been working to improve the district since daily foot traffic dropped after COVID-19 fueled more remote work. The Mark's Garage property had fallen into disrepair in recent years, but a Bank of Hawaii spokesperson says the bank plans to make the necessary repairs and improvements to the building. From Pacific Business News, I'm Janice Megan for Hawaii Public Radio.
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0: Cécile Capono.
1: Cécile Capono.
0: Aye, au choix.
1: Ok, au tiroir.
0: C'est toi qui choisis.
1: La cuisson, okay, saignant, médium. Au tiroir.
0: Ok, de Bévenis.
1: Également. Voilà. T'étais Anini à notre appel. Yanana, bonjour. Allô?
2: Allô, Yorana?
1: Hey, Yorana?
2: Hey, Yorana?
1: Bonjour le copain, ça y est, c'est vendredi.
3: Ah, on est vendredi, c'est le week-end à tout le monde. On a poussé quand le week-end.
1: Dormir.
3: Oui, mais ce copain avec Kaka était sur le tunnel, il a bu.
1: Eh ben oui.
3: Ce copain est voir après. Maintenant, on va arrêter tous les chauffeurs camions. Allez, à côté. Ce copain là, bon, heureusement que moi je ne bois pas.
1: Toi, tu bois que du lait en champ.
3: je bois plus, j'ai arrêté, ça fait quoi 20 ans maintenant. Je bois plus.
1: Tu bois que le titi maman, voilà. Le lait pour les bébés.
3: Bonjour les copains, bonjour les copines, chauffeurs, dragueuses, les copains en cook, il y a toute la Polynésie, à la Polynésie première. Et on ne vient pas patron et puis patronne. Sinon, les chauffeurs, attention sur la route. Si vous êtes des buveurs après le travail.
1: Attention le tunnel.
3: Voilà, attention le tunnel. Sinon, je vous aime tous. Maintenant, dans ton machine, dans ton travail. Bisous, bisous. Et bon week-end, bon long week-end. Maki, musique.
1: Oui,
3: encore un Angelo. Pour l'atomie, si on peut avoir un Maki.
1: Paura Atomi, Aïta Matos Daro, Yahweh, t'es Yéfédoua. Yéfédoua. Bon, t'es roi.
3: J'aime bien au Angelo. Ok, merci, Maki.
1: C'est noté. Nana. Bon long week-end également. Faites tout dans le travail.
3: Voilà, Maruro, Maki. Votre idée, Mana, est cool.
1: Ok, Nana. Voilà. Un autre appel, Yanana, bonjour.
4: Bonjour, Maki.
1: Hey, ça va?
4: Oui, ça va. Naro, épée pour mon anniversaire.
1: Ah, c'est ton anniversaire aujourd'hui?
4: Oui,
1: hey,
4: tout à fait.
1: Joyeux anniversaire, joyeux anniversaire, joyeux anniversaire, Yahweh. Happy birthday to you. Et à minute.
4: Maruro, Mikey. Happy anniversaire de Hu Johanna.
1: Ah, Hu Johanna. Otéloa, tu as fêté ça en famille?
4: Oui, oui, ah, tout à fait.
1: Super, avec les enfants?
4: Allez, les enfants, tout.
1: Les Motua?
4: Y'a pas encore.
1: Pas encore Motua. Otéloa, ben, happy birthday à toi.
4: Merci, Mikey.
1: Allez,
4: merci à la Polynésie première.
1: Oui, y'a pas de souci, Nana. Allez, on continue avec vos appels. Yorana, bonjour.
5: Hey,
1: Yorana. Hey, Yorana, Papa Etienne.
5: Maite Yoe.
1: T'as lavé les linges? Wateroa, bisu ya urua. Nana. T'étais Yannini, un autre appel. Yonana, bonjour. Allô, allô.
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1: From Marketplace, I'm Sabri Benishore in New York. Memorial Day weekend is here, finally. The summer travel season has begun. Amazing. More Americans are expected to hit the roads this year than last. They will, however, be met with the highest gas prices in 4 years. Marketplace's Nova Sappho has more.
2: The national average for a gallon of regular gas is $4.56, according to AAA. It's $4.09 in Texas, $6.13 in California. Prices are up about $1.40 since the U.S. and Israel attacked Iran, and Iran effectively closed off the Strait of Hormuz. There are signs some Americans are adjusting their travel plans. AAA expects 39 million people to hit the roads this weekend, an increase from last year, but the smallest increase in a decade. Also, more Americans will opt to drive shorter distances, according to GasBuddy. Airline travelers this weekend are said to be less affected. AAA projects 3.5 million people will take domestic flights, with average airfare about 6% cheaper, because most trips were booked before the Iran war. I'm Nova Sappho for Marketplace.
1: So, speaking of high gas prices, how are you feeling, financially speaking, about all that? Because I'm going to go out on a limb here and guess, not great. The University of Michigan released its consumer sentiment report this morning, and it was grisly. The index fell to an all-time low, even lower than during the worst of the pandemic. It's at 44.8. That's 10% lower than April, which was lower than March. Consumers also expect inflation to get worse in both the short term and the long term. Marketplace's Mitchell Hartman reports.
3: There's a lot weighing on consumer sentiment right now. Rising gas prices and utility bills, high interest rates, a tough labor market for new grads and other job seekers. But there's also a conundrum here, one we've faced before. While sentiments hit rock bottom, spending remains strong, says Morning Consult economist Sophia Baig.
4: As far as overall spending when it comes to gas prices, we haven't seen an effect yet. Consumers are absorbing the prices.
3: And not cutting back on discretionary purchases.
4: Like travel, airfare, hotels, restaurants, recreation, which would include baseball games, movie theaters, those all have been increasing.
3: Higher income consumers are driving a lot of that spending. Lower income folks, meanwhile, are just belted in for the ride, says Swarthmore College behavioral economist Sion Banot.
5: They have no choice. So if you're driving to work, you got to fill your gas tank. You might get frustrated to see the prices higher, but you know, what are you going to do about it?
3: With inflation rising, political strife at home, and geopolitical tensions abroad, Benoit doesn't expect sentiment to rebound anytime soon. I'm Mitchell Hartman for Marketplace.
1: All right, let's do the numbers. The Dow is up 273 points. That's 0.6%. The S&P 500 is up 0.4%. The NASDAQ up also 0.4%.
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1: Post Malone, Meghan Trainor, Zayn Malik, the Pussycat Dolls, these are just a few of the artists who have cut back on or entirely canceled their tours this summer. 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Because when you look at a seat map, you know, when you're buying tickets, all the empty seats show up as blue dots. 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Dave Clark is a senior staff writer at Ticket News and is here to talk about it. 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
6: Good morning. Thanks for having me.
1: There have been, you know, a bunch of high-profile cancellations. Is this level of cancellation normal, or is there something going on?
6: 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There's always going to be cancellations, you know, different tours for any number of reasons that you can think of will cancel. However, it does feel like at least the sentiment is that there is something more meaningful with what is going on right now based on just the pressures that consumers are feeling and the prices and things of that nature. 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
1: Has it also gotten expensive for the artists themselves to go on tour?
6: Oh, unquestionably, the cost of doing business at the tour level is much, much higher. This summer, it's probably going to be even worse because, you know, the fuel costs are going to be really high and that drives prices up for everything, particularly if it's a large scale tour that has like set pieces that are moving from city to city. The paradigm used to be you would go on tour to support your new music and album sales. 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
1: Blue dot fever is this term that refers to unsold tickets. 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Is this a thing?
6: It's impossible to say that it isn't happening. Now, where they might have a more realistic argument is it's not abnormal for tours or individual shows to be underperforming relative to what they might hope. The actual visibility of what unsold seats are even showing up as blue dots is not necessarily a guarantee of a comprehensive manifest of unsold seats. A lot of times unsold seats are completely hidden from the visible manifest in order to drive the perception that a show is less available inventory than it actually has. So even the fact that, you know, there's as many blue dots showing up for certain shows is kind of significant because that might not even be, you know, a comprehensive indicator of how many seats are unsold. They want to, you know, effectively drive the perception that there are fewer seats available than there might actually be in reality.
1: Dave Clark is a senior staff writer at Ticket News. Dave, thank you so much.
6: Thank you.
1: In New York, I'm Sabri Benishore with the Marketplace Morning Report. 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
24: Il est 6h.
25: Bonjour à toutes et à tous, il est 6h, vous êtes bien sur La Première. Voici le flash de la rédaction présenté par Charlotte Manévi. Bonjour Charlotte.
26: Bonjour Belinda, bonjour à tous.
2: L'accompagnement financier de la province des Îles, acté par les élus de la PIL hier. L'État versera 300 millions de francs sur 3 ans à la collectivité. Mathias Soineux, dont c'était la dernière séance en tant que président, a rappelé que le plan d'apurement des dettes avait déjà permis de régler 2,3 milliards sur les 6,5 milliards de francs de dettes de la collectivité. Un homme condamné hier à 20 ans de réclusion pour avoir roué de coups un homme âgé et handicapé lors d'un cambriolage. Condamnation conforme à la réquisition du procureur général. Les faits s'étaient déroulés en 2022 à Dimbéa. La fin d'un faux suspense. Gabriel Attal a officialisé sa candidature à la présidentielle hier. Le président du groupe Ensemble pour la République à l'Assemblée nationale devra trouver sa place au centre droit, alors que l'ancien Premier ministre Édouard Philippe, chef de file du mouvement Horizon, est lui aussi candidat déclaré. L'Organisation mondiale de la santé relève son niveau d'alerte en République démocratique du Congo, frappée par une épidémie d'Ebola, risque désormais maximal avec plus de 750 cas et 117 décès suspects. Le risque reste par contre faible au niveau mondial. La Fédération calédonienne de football a prononcé hier une peine exemplaire en commission de discipline. Le joueur de l'Horizon Passo qui avait frappé un arbitre le 2 mai dernier a été suspendu pour une durée de 7 ans. Le club perd 5 points au classement général. Un joueur du CA Saint-Louis est privé de 9 matchs dans un autre dossier. La Super League qui joue sa 9e journée aujourd'hui au programme cet après-midi au Stade Noumadélé. Cougné-Mondor à 15h, Saint-Louis-Magenta à 17h30. Yengen affronte l'Horizon Passo à domicile à 15h. Enfin demain, le SNGU affrontera l'AS Gacha à 13h et Tigaspor aussi à 15h30. Deux matchs à suivre au Stade Boéwa à Boulari. Les animations du week-end, elles sont nombreuses en ce long week-end de Pentecôte. Dans le Nord, c'est la fête de la génisse à Koumac où le RSMA ouvre également ses portes au public aujourd'hui à l'occasion des 40 ans du régiment de service militaire adapté. Tandis qu'à Ouégoa, c'est le crabe qui est à l'honneur. La fête se déroule aujourd'hui toute la journée à la tribu de Thierry.
25: Merci Charlotte. On fait le point complet sur l'actualité dans le journal à 6h30.
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25: Bonjour à toutes et à tous et très belle matinée sur la première. Il est 6h03. Le réveil sonne peut-être encore chez certains, mais ici on est déjà ensemble pour démarrer la journée du bon pied. Je suis Belinda et je vous accompagne jusqu'à 9h dans Réveil Pacifique, votre rendez-vous du samedi matin pour prendre le temps de bien se réveiller et commencer le week-end dans la bonne humeur. Au programme aujourd'hui, de la musique pour accompagner vos premiers cafés, de l'actualité, des échanges, votre rendez-vous top course pour les amateurs de Paris Sportive, un passage en direct du marché avec Monsieur Chef Machon et aussi bien sûr 1, 2, 3 planté, votre rendez-vous qui met les mains dans les terres et les idées au vert. Des rencontres, des découvertes, de la bonne humeur, tout ce qu'il faut pour réveiller doucement cette belle matinée. Alors que vous soyez déjà sur la route, bien au travail ou à la maison. Merci en tout cas d'être avec nous. Et pour commencer en douceur, on regarde maintenant ce que les astres nous réservent ce samedi matin. On commence avec les béliers. Une matinée dynamique vous attend. Profitez de cette belle énergie pour avancer sans vous disperser. Les taureaux, prenez le temps de savourer les petits plaisirs du week-end. Un échange agréable pourrait illuminer votre journée. Pour les gémeaux, votre bonne humeur sera contagieuse, une belle occasion de partager et de créer du lien autour de vous. Les cancers, besoin de calme ce matin, écoutez votre rythme et accordez-vous quelques instants rien qu'à vous. Pour les lions, votre enthousiasme fait du bien. Une proposition, une idée pourrait retenir votre attention aujourd'hui. Les vierges, une journée idéale pour remettre un peu d'ordre ou finaliser ce que vous avez laissé de côté. Pour les béliers, laissez parler votre enthousiasme. Une surprise ou une rencontre pourrait égayer votre samedi. Les scorpions, vous avancez avec détermination. Pensez aussi à ralentir et profiter du moment présent. Pour les sagittaires, l'envie de bouger et de découvrir est là. Une sortie ou une activité improvisée pourrait faire du bien. Les capricornes, prenez le temps de souffler. Le week-end est aussi fait pour recharger les batteries. Pour les Verseaux, vos idées fusent ce matin, notez-les, certaines pourraient devenir de beaux projets. Pour les Poissons, votre intuition sera votre meilleur allié. Aujourd'hui, faites-vous confiance et profitez de cette matinée. En tout cas, très beau samedi à tous sur la première. Et on retrouve tout de suite Monsieur Chef Machon en direct du marché. Eh bien voilà, il est 6h06, il va être 6h06 effectivement, vous êtes bien sur la première, on est samedi matin et c'est le moment d'aller prendre les poux des marchés du Caillou. On retrouve tout de suite en direct Monsieur Chef Machon pour découvrir l'ambiance du jour et les bons produits du week-end. Bonjour Monsieur Chef Machon.
0: Bonjour Belinda, bonjour à toutes et à tous. Comment ça va ce matin, ce samedi matin ?
25: Eh bien ça pourrait aller mieux, on va dire.
0: Comment ça pourrait aller mieux ? Qu'est-ce qui se passe ?
25: Eh bien, malade, hein, c'est comme ça.
0: Oh là là, Belinda, je suis désolé pour toi. Écoute, on va essayer de te remonter un peu le moral en tout cas. Parce que, écoute, ici, nous, on va plutôt bien. Hein. Je ne sais pas si vous entendez, mais il y a du monde déjà. Je suis à Ducos ce matin, hein, marché de Ducos.
25: Et il y a déjà du monde.
0: Ouais, toujours. Tu sais, c'est un des marchés où il y a le plus d'animation. En tout cas, on sait ça, à cette heure-là. Hein. Si vous voulez vraiment de l'animation de très bonne heure à partir de 5h du matin, c'est ici qu'il faut venir. Hein. Tout le monde est au rendez-vous. Et tout de suite, on a déjà une belle vision. Moi, je suis là, il y a déjà du monde. C'est très, très, très, très animé. Beaucoup de couleurs. Alors, plein de beaux produits. Hein. Aujourd'hui, tu vous entendez la musique derrière moi. J'espère que ça gâche pas trop.
25: Non, ça met de l'ambiance.
0: Ouais, je m'éloigne un petit peu. Alors, on a vraiment plein de beaux produits. Alors, on va pas repasser sur nos classiques, hein, mais tu sais, j'aime bien tâter le pouls, moi, des marchés et savoir un petit peu ce qui sort, tout en regardant les étals. Et là, la première chose qui me saute aux yeux ce matin, ça va être les papayes. Papayes et bananes. Papayes, bananes et concombres. Voilà, les trois choses qui sortent vraiment de l'ordinaire. Donc, beaucoup de papayes mûres. Alors, je sais pas si t'as des papayes, t'as un jardin ou pas, Belinda ?
25: Tout petit peu. Il est pas grand, hein.
0: Et t'as pas un petit papayer dans ton jardin ?
25: J'ai pas vraiment la main verte, on va dire.
0: C'est vrai, mais ça pousse tout seul, les papayers, t'as rien à faire. Moi, je fais rien. Hein.
25: Ah ouais ?
0: En tout cas, il y a plein de choses à faire avec la papaye. T'aimes bien la papaye ? Je sais qu'il y a des gens qui n'aiment pas quand elle est trop mûre.
25: Ah oui, trop mûre, oui, effectivement, c'est... Mais je vous écoute.
0: Écoute, quand elle est trop mûre, on peut faire plein de choses. Déjà, pour ceux qui n'aiment pas la papaye un peu trop mûre, qui ont l'impression que ça... Allez, je vais le dire, hein, oui. Mais qui ont l'impression que ça a un petit peu le goût de vomi, tu sais, c'est un peu ça, hein, je me trompe pas. Hein.
25: C'est sympa.
0: Eh ben, quand elle est mûre comme ça, et que vous aimez pas trop ça, eh ben, alors déjà, on peut la prendre un peu moins mûre, hein, elle est un peu moins sucrée, il y a un peu moins de goût, un peu moins peut-être cet aspect un peu gênant, mais mettez un petit jus de citron dessus. Vous allez voir, ça change absolument tout. Un simple jus de citron change complètement... Le goût de votre papaye bien mûre. Et puis quand elle est trop mûre, eh ben on s'amuse à faire des choses avec. C'est-à-dire, soit on peut l'incorporer dans des plats, faire des compotes. Hein, faire des compotes au sucre ou au miel, c'est délicieux. Et là aussi, le fait de venir mettre un petit jus de citron dans votre compote ou dans votre purée de fruits, ça va absolument changer complètement le goût. Là.

Voilà, c'était donc Rex Atirai du côté de la Polynésie française, ne serait-ce que pour vous souhaiter une très très belle journée à l'écoute de nos ondes d'ici et d'ailleurs. Merci de votre présence, merci d'être là. 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

0: 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Voilà, 7h30 sur les ondes de Wallis et Futuna, la première. On poursuit donc avec vos avis et communiqués pour aujourd'hui. La population est informée de l'organisation du marché mensuel spécial Fête des Mères qui se tiendra le samedi prochain dès 6h jusqu'à midi à Sangatosoane et sur Mata Utu. À cette occasion, de nombreux exposants proposeront produits locaux, artisanat, fleurs ainsi que des idées cadeaux pour célébrer la fête des mamans. Les inscriptions sont ouvertes jusqu'au 26 mai. Les personnes intéressées sont invitées à s'inscrire dès maintenant par mail en composant le 72 17 17 ou simplement vous rendre sur place et vous y inscrire. L'association UVA Fight Camp organise sa première compétition de boxe anglaise et de grappling le samedi 30 mai dans la salle située à Mata Utu en face de la CCIMA. La compétition est ouverte à tous, l'inscription est obligatoire pour tous les participants. Une pesée obligatoire aura lieu la veille du tournoi pour tous les compétiteurs, enfants et adultes. Pour vous inscrire, contactez UVA Fight Camp sur Facebook ou Instagram, directement au club par téléphone au 82 17 et 30. UVA Fight Camp invite la population à venir encourager les sportifs et soutenir cette première compétition de boxe anglaise et de grappling à Wallis. Merci de votre compréhension. Les parents des élèves du collège Finemouy de TS y sont invités à la rencontre parents-professeurs du premier trimestre le jeudi 28 mai. À cette occasion, le professeur principal remettra le bulletin scolaire du premier trimestre de votre enfant, les résultats et les évaluations nationales pour les 6e, 5e et 4e. Les professeurs se tiendront à votre disposition pour échanger sur les résultats obtenus lors de cette première période. L'occasion sera affichée, l'organisation sera affichée à l'entrée du collège. L'association UVA Fight Camp informe les parents qu'une nouvelle section vient d'ouvrir pour les enfants de 5 à 7 ans. Le club propose désormais 4 sections d'âge pour les sports de combat, les 5 à 7 ans, les 8 à 10 ans, les 11 à 13 ans et les cours d'adultes accessibles à partir de 14 ans. La première séance est offerte afin de permettre aux enfants de découvrir la discipline. Les entraînements sont mixtes et adaptés à tous les niveaux. La salle UVA Fight Camp se situe à Mata Utu en face de la CCIMA, pour rappel, chemin du cimetière. Et pour plus d'informations ou pour vous inscrire également, UVA Fight Camp au 82 17 et 30. Envoyez un message sur les réseaux sociaux, Facebook et Instagram. UVA Fight Camp, merci de votre compréhension. Le Centre des finances publiques va procéder au versement des allocations pour personnes âgées et de l'aide sociale à l'enfance pour ce mois de mai, pour ceux de Futuna. Attention, le versement de l'APA et de l'ASE sera fait le même jour. Le versement sera donc programmé le mercredi 27 mai pour la circonscription de Alo, à 8h pour Tamana, 8h15 pour Poi, 9h pour Vélé, 9h30 pour Kolia et Alofi, 10h pour Ono, 10h30 pour Malae, 10h45 pour Taoa. Pour le jeudi 28 mai également pour la circonscription de Singavé, à 8h pour Tavaï, 8h15 pour Toloke, 8h30 pour Fiwa, 9h pour Vaisei, 9h15 pour Nuku et 9h30 pour Leava. L'aide sera versée aux bénéficiaires sur présentation d'une pièce d'identité en cours de validité. La distribution des cartes prépayées se fera lors de la distribution dans les falais. Les bénéficiaires de l'aide qui ne seront pas présents à cette date pourront retirer les fonds à la caisse des centres de finances publiques de Futuna à compter du mercredi 3 juin. Important également le complément social de retraite, l'allocation de grande dépendance. L'aide pour l'handicap seront versées à compter du jeudi 28 mai au guichet de la CFIP de Futuna. Et puis, la société Électricité Eau de Wallis et de Futuna informe que la distribution d'électricité sera interrompue le jeudi 28 mai dans tout le royaume de Singavé de 7h à 11h et ceci en raison des travaux d'entretien du réseau haute et basse tension. Attention, le courant pourra être rétabli durant ce laps de temps sans autre préavis. La direction des finances publiques va procéder au versement de l'aide à l'enfant pour le mois de mai, ce jeudi 28 mai. À 8h pour le district de Vaitupu, de Hihifo à Vaitupu, à 8h45 pour Ahagamata Utu, 9h30 pour Mu'a Tepa, à 10h pour Mu'a Amalafo. Le versement est regroupé par village. Merci de vous présenter seulement à l'appel du nom de votre village. L'aide sera versée aux bénéficiaires sur présentation d'une pièce d'identité. En cas de procuration, les personnes devront présenter les pièces suivantes. L'original de la procuration 2026, s'il n'a pas été déjà remis aux agents de la DFIP, l'original de la pièce d'identité du bénéficiaire de l'allocation et l'original de la pièce d'identité du titulaire de la procuration. À défaut, l'allocation ne sera pas versée et pour les bénéficiaires de l'aide qui ne seront pas présents à cette date, pourront retirer les fonds à la caisse de la Direction des finances publiques à compter du lundi 1er juin. Elle va également procéder au versement des allocations aux personnes âgées pour le mois de mai de cette année 2026. Ce versement est programmé pour le mercredi 27 à Hifo pour 8h, 8h45 pour Ahake, 9h30 pour Mou'a Tepa et 10h15 pour Mou'a Amal-FOO. Important également, le complément social de retraite sera versé le même jour au guichet de la DFIP. Les bénéficiaires de l'aide qui ne pourront pas être présents pourront les retirer à partir du lundi 1er juin. Et le service des affaires économiques, du développement et du tourisme, AEDT, informe l'ensemble de la population que la campagne de cette année 2026 du Code territorial des aides de l'investissement est désormais ouverte. Vous pouvez déposer vos dossiers jusqu'au 3 juillet. Pour tout dépôt ou demande de renseignement, vous pouvez vous adresser à Wallis directement au service Bureau du développement par téléphone 72 27 27 ou par mail à contribution@tup.wf. Pour Futuna, cette fois-ci, à Madame Bada Esmaïla, directement à l'antenne AEDT, par téléphone au 72 30 02 ou par adresse mail à esmaïla.badin@tup.wf. Il est rappelé que les bureaux du SAEV...
1: Notamment pour corruption, prise illégale d'intérêts et trafic d'influence.
2: Fin d'un faux suspense, Gabriel Attal a officialisé sa candidature à la présidentielle hier. Le chef du groupe Ensemble pour la République à l'Assemblée nationale devra trouver sa place au centre droit. Alors que l'ancien Premier ministre Édouard Philippe, chef de file lui du mouvement Horizon, est lui aussi candidat déclaré. L'Organisation mondiale de la santé relève son niveau d'alerte en République démocratique du Congo, frappée par une épidémie d'Ebola. Un risque désormais maximal avec plus de 750 cas et 117 décès suspects. Le risque reste faible au niveau mondial, selon l'OMS. La journée mondiale de la tortue, c'est aujourd'hui l'occasion pour les associations d'alerter sur les menaces qui planent sur ces espèces. On estime qu'aujourd'hui, une tortue sur 1000 seulement parvient à l'âge adulte. Trois espèces sont présentes dans nos eaux qui ont une importance cruciale, notamment pour les tortues vertes. Les explications d'Arthur Pantz.
3: Ce samedi 23 mai, on célèbre tout particulièrement nos amis les tortues. À l'heure actuelle, trois espèces sont présentes. Dans le lagon calédonien, la plus commune, la tortue verte, et deux espèces beaucoup plus rares, avec la tortue grosse tête et la tortue imbriquée. Pour Tiffen Reed, docteur en biologie marine, spécialiste des tortues, leur présence et leur développement est un enjeu majeur pour le lagon calédonien, en étant l'un des pôles de ponte les plus importants pour ces espèces.
4: Le plus gros site de ponte pour les tortues vertes, il va être dans la ZEE, c'est-à-dire sur les îles d'Entrecasteaux et Chesterfield, où on est entre, on va dire, 10 000 tortues qui viennent répondre à l'année. Pour la tortue grosse tête, qui est donc la deuxième tortue qui pond en Nouvelle-Calédonie, on va être plutôt sur plusieurs centaines d'individus sur Bouraille, mais également en province nord et dans le Grand Lagon Sud.
3: En effet, même si les tortues sont très présentes dans notre lagon, cela n'empêche pas qu'elles soient en danger. Par exemple, les tortues grosse tête et imbriquées sont aujourd'hui classées en danger d'extinction critique. Les causes, une surpêche trop importante et une prolifération du commerce des écailles. Même si le bilan paraît négatif, Tiffen Reed reste malgré tout optimiste pour leur avenir.
4: On se rend compte qu'on a de plus en plus d'appels d'usagers qui se sentent concernés par la protection des tortues. Et donc ça, c'est un signe pour nous qui est favorable parce que on est en train de se dire que c'est pas potentiellement qu'on a plus de tortues qui sont échouées par rapport aux années précédentes, mais c'est surtout qu'en fait, on a de plus en plus d'usagers qui pensent à nous appeler.
3: Donc, si vous croisez ou observez une tortue blessée ou en détresse, le bon réflexe, c'est d'appeler le 16 pour leur permettre d'agir le plus rapidement possible.
2: 6 heures passées de 42 minutes sur c'est la première. La Fédération calédonienne de football a prononcé hier une peine exemplaire en commission de discipline. Le joueur de l'Horizon Passau qui avait frappé un arbitre le 2 mai dernier a été suspendu pour une durée de 7 ans. Le club perd 5 points au classement général. Un joueur du CA Saint-Louis est privé, lui, de 9 matchs dans un autre dossier. La Super League qui joue sa 9e journée aujourd'hui, c'est la dernière journée de phase aller. Alors tous les points sont bons à prendre avant le début des matchs retour, notamment dans le milieu de tableau. Focus ce matin sur l'AS Cougnet, 5e actuellement au classement général avec William Lecrain.
5: On risque d'avoir quelques absents pour des raisons personnelles, mais on aura une équipe compétitive.
6: Pour le dernier match de la phase aller, l'AS Cougnet, 5e du championnat, tient à continuer sur sa lancée et renouer avec le succès devant ses supporters. Écoutez Kenji Vandegou, co-entraîneur de l'AS Cougnet.
5: Oui, ben effectivement, l'idée c'est d'engranger un maximum de points avant la phase retour. Et ça passe par un bon résultat contre cette équipe de Mondor. Mais voilà, c'est pas parce que c'est la lanterne rouge et qu'elle est dernière du championnat que ça va être un match facile. Au contraire, on s'attend à un match très difficile car ça reste quand même une grande équipe avec des joueurs qui auront certainement aussi envie de prendre leur premier point ou leur première victoire. Donc voilà, il faut être très vigilant et puis partir avec beaucoup d'humilité et se dire que le match il n'est pas gagné du tout. C'est pas parce qu'on est dans la moitié de tableau la plus haute et qu'eux ils sont en bas que ça va être facile.
6: 4 victoires, 2 nuls et 2 défaites. L'AS Cougnet ne pouvait rêver mieux après un début de championnat irrégulier. Kenji Vandegou.
5: En ce qui nous concerne, voilà, on a eu un début de championnat poussif, mais j'ai envie de dire comme tous les ans, comme tous les championnats, dans le sens où voilà, nous on est sur l'île des Pins et c'est difficile pour nous d'aller jouer des matchs amicaux sur Nouméa. Donc on a toujours 2-3 matchs pour se roder, on va dire ça comme ça. Et après, on va dire qu'on est monté un peu en puissance. Il y a des principes de jeu qu'on a réussi à intégrer, qu'on a réussi à mettre en place, avec l'envie aussi, avec tous les sacrifices qu'on fait pour pouvoir se déplacer. Donc ça nous donne aussi une force supplémentaire. Mais c'est vrai qu'on est bien revenu dans ce championnat et puis on espère garder ce cap.
6: Le coup d'envoi est prévu à 15h au stade Nouma Dele. L'AS Cougnet accueillera l'AS Mondor.
2: Les autres matchs de cette 9e journée, Saint-Louis Magenta, c'est à 17h30. Yengen affronte l'Horizon Passau à domicile à 15h. Enfin, demain, le SC Negeo affrontera l'AS Gaïcha à 13h. Tigasport Lossi à 15h30. Deux matchs à suivre au stade Boéwa à Boulari. Et puis, c'est à suivre en ce moment même sur notre antenne TV. C'est la finale de la Coupe de France. L'OGC Nice affronte Lens. Lens qui a ouvert le score 1-0 pour le moment en faveur des nordistes. Les animations du week-end, elles sont nombreuses en ce long week-end de Pentecôte. Dans le Nord, c'est la fête de la génisse à Koumac où le RSMA ouvre également ses portes au public aujourd'hui à l'occasion des 40 ans du régiment de service militaire adapté. Tandis que non loin de là, à Ouéguéa, c'est le crabe qui est à l'honneur. La fête se déroule à la tribu de Thierry. C'est la fin de ce journal. Je vous remercie de l'avoir suivi et je vous laisse en compagnie de Belinda pour la suite de vos programmes.
7: Merci Charlotte. Et bien sûr, l'actualité revient à 7h sur la première. Restez bien avec nous dans quelques instants. Monsieur Chef Machon sera en direct du marché. Mais pour le moment, place à la musique. Bon réveil à vous sur la première.

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1: Et il est 6h49, vous êtes bien sur la première et nous retrouvons en direct Monsieur Chef Machon pour poursuivre notre immersion au cœur du marché de Ducos. Rebonjour Monsieur Chef Machon.
2: Rebonjour Belinda, rebonjour à toutes et à tous. Je vais y arriver.
1: Il est encore bon. Tôt. Alors,
2: oui, oui.
1: Alors comment on imagine ce matin les allées?
2: Alors écoute, imaginez les allées colorées.

6h57 sur nos ondes avant de retrouver le point information préparé par Gabriela Oassaoumi et le journal du matin, Busy Signal, Watch Me.

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2: D'accord. En tout cas, le rappel à nos auditeurs, si vous avez des questions à poser, n'hésitez pas. On vous attend au 258-258. Alors, du coup, on a une personne. Quand on parle de téléphone, allez, c'est parti. Oui, bonjour.
3: Bonjour.
4: Bonjour.
3: Ouais. Bonjour, c'est Sébastien Limouzer.
2: Oui, exact.
3: Oui, je bonjour. Est-ce que je pourrais savoir quand ça pourra pour les racines, patates, tous, carreaux?
2: Est-ce que c'est possible juste de baisser le volume? Pardon, Sébastien, de baisser le volume. On a l'écho derrière, madame, s'il vous plaît.
3: Oui, ça va. C'est bon, madame.
2: C'est bon. Merci.
4: C'est mieux. Alors, pour tous les tubercules et légumes racines et tout ça, ça sera le 2, le 3 et le 4 juin.
3: 2, 3, 4 juin. Ok, pas avant.
4: C'est ça. Et non, on n'a plus rien avant.
3: Ah, d'accord. Et puis pour les feuilles?
4: Alors, les feuilles, c'est cette semaine. C'est le 28, 29 et 30.
3: 28, 29 et le 30. Puis pour les fleurs?
4: Les fleurs, le 26 et le 27.
3: 26 et le 27, c'est cette semaine.
4: C'est cette semaine qui arrive, c'est ça.
3: D'accord. Pour les mailles, c'est pareil que pour les fleurs, non? Pour les feuilles?
4: Non, maïs c'est aujourd'hui.
3: Ah, maïs c'est aujourd'hui.
4: Sinon après vous avez le lundi 1er juin.
3: 1er juin.
4: Oui.
3: Ok. Ben, c'était tout, Sébastien. Merci beaucoup.
2: Merci, madame.
4: Merci, bon week-end.
3: Allez, bon week-end.
2: Bon week-end à vous.
3: Allez.
2: Au revoir.
3: Au revoir.
2: Oui, bonjour.
5: Bonjour.
4: Bonjour.
2: Quelle est votre question?
5: Je sais pas savoir, pour les queues de dragon, là, on peut les séparer quand il y a plusieurs.
4: Alors oui, il faut faire attention quand vous dépotez et vous mettez bien le pied à nu. Il faut voir s'il y a plusieurs sortes de patates, en fait, plusieurs bases de plantes. Quand c'est le cas, vous pouvez essayer de diviser, détacher la boule où il y a les branches qui partent pour en faire deux pieds.
5: Ok. Merci à vous, bonne journée, bon courage.
4: Merci, bon week-end.
2: Bon week-end à vous, au revoir. Alors n'hésitez pas, hein, nous sommes là pour répondre à toutes vos questions. Même si vous êtes débutant, vous pouvez nous appeler au 258-258. Alors, revenons à nos moutons.
4: Oui. Ah oui, on va les tondre. Non, c'est pas ça.
2: Non. On peut tondre quand est-ce qu'on peut tondre la pelouse, du coup?
4: Ben, c'est pour ça, c'est aujourd'hui.
2: Ah, aujourd'hui. Mais, et même s'il pleut, c'est ça?
4: C'est moyen quand même.
2: Ouais, c'est pas trop conseillé.
4: On va patauger, hein.
2: Oui, effectivement. Bon, faut s'y mettre dans la matinée avant que la pluie arrive.
4: Voilà, par exemple, maintenant là.
2: Et ça va repousser du coup beaucoup plus vite avec la pluie.
4: Et oui, c'était bien là le problème, c'est que même si on respecte les lunes pour tondre et puis qu'il pleut souvent, bah évidemment les plantes elles adorent, hein, surtout le gazon et les mauvaises herbes. Dès que c'est tondu, elles, qu'est-ce qu'elles veulent, c'est repousser, hein, reprendre le dessus sur la vie, reprendre vie. Donc du coup, elles redémarrent des rejets, des pousses et ça monte de plus en plus haut. Et surtout s'il pleut en gros tous les 2-3 jours. C'est juste ce qu'elles aiment, donc ça pousse et ça repousse.
2: Donc un conseil, c'est inutile en fait.
4: J'irai pas jusque là, mais on n'est pas loin.
2: Ouais, bon, on va dire un peu de sport pour la matinée sinon.
4: Voilà, c'est ça, il faut faire les muscles.
2: Exactement. Et nous prenons un auditeur, bonjour.
6: Ah, bonjour madame.
2: Bonjour madame, comment allez-vous ce matin?
6: Écoutez, je vais très bien madame. Puisque
2: c'est possible juste de baisser, on vous entend pas madame, de baisser le volume de la radio.
6: Oui, baisser la radio.
2: Oui, sinon on vous entend pas.
6: Excusez-moi, voilà, c'est bon?
2: Aïe.
6: C'est très bon.
2: Pas vraiment encore, on entend un petit peu. Hein.
6: Mais il faut entendre parce que moi je suis un peu sourde, on va dire.
2: Ah, aïe, on vous entend bien là.
0: Ah oui, je suis seigneur du Mont d'Or.
2: Vous habitez au Mont d'Or?
0: Oui, je suis seigneur.
2: Il fait beau encore là-bas ou il pleut?
0: Oh, il fait très beau, il y a le soleil sur les montagnes des sources là.
2: Ah, magnifique.
4: Et ben voilà.
2: C'est le moment de tondre alors.
0: Non, ah, je ne vais pas tondre. J'ai enlevé tout. C'est mieux. Je vais mettre la caillasse.
2: Ah!
4: Ah là là, non!
0: Ah bah écoutez, c'est la source du Mont d'Or, moi. Jarbier, ça pousse trop vite et il y en a marre. Payer l'essence, c'est cher maintenant.
4: Ah oui, hein, bah c'est ça, bah, faut acheter une chèvre. Faut acheter des chèvres.
0: Mais oui, vous pensez comme moi, s'il n'y a plus d'essence, il n'y a plus rien, il n'y a plus de
4: vie. On va acheter des chèvres, on va acheter des moutons.
0: Ah, mais on va trouver de l'essence, on va faire de l'essence avec les plantes, non?
4: Mais c'est que ça existe en plus. Oui.
0: Ben voilà, écoutez, moi je vais vous parler de quelque chose qui me fait cher. Ben voilà. C'est une plante qu'on appelle la langue de femme. Vous connaissez ça?
4: Ah ben je connais la langue de belle-mère.
0: C'est ça.
4: Il ne faut pas rire, ça fait comme des grandes os. Ça fait comme des grandes feuilles.
0: Hein, en plein.
4: Ah non, celle-là.
0: Voilà. Oui, voilà, les
4: donc,
0: feuilles
4: d'orteil,
0: là. Attendez, je vais vous pêcher un peu cette radio, là. Oh, voilà.
4: Il ne faut pas la jeter, la radio, hein, attention. Hein.
0: Elle est sur le frigidaire, alors voyez-vous, ça gueule. Je vais dehors, comme ça. Voilà. Et voilà, la langue de femme, vous connaissez?
4: Alors, dites-moi, décrivez-la-moi.
0: La langue de femme, c'est une dentelle, c'est une plante grasse.
4: Mm-hmm.
0: Vous connaissez?
4: Alors, moi, je vois la langue de belle-mère qui fait des grandes feuilles qui peuvent être allongées, tout ça,
0: oui,
4: qui sont vertes, vertes panachées. C'est vert panaché, c'est vert avec des stries à l'intérieur.
0: Ah, je ne sais pas, il a des fleurs un peu mauves, un peu, je ne sais pas, rosas. Ben écoutez, c'est une plante grasse. Hein,
4: ouais.
0: Vous voyez, ça se mange. J'ai vu sur Internet et ouais. Je ne sais pas qu'est-ce que c'est. Oui. Voilà.
4: Ça me dit rien.
0: Je vous laisse parler. Alors, vous voyez
4: ça,
0: la plante?
4: Moi, ça me dit rien du tout. Ça me dit rien
0: non,
4: du tout. Alors là, c'est une colle.
0: Il y en a plein à Tindu, là-bas, dans la montée de Tindu pour aller à.
4: Oui, ça y est, j'ai.
2: Alors,
4: c'est une plante grasse qui couvre le sol, de la famille des minéraux, en fait, oui.
0: Peut-être c'est ça?
4: Et en fait, il y a des variétés cultivées qui ont les feuilles roses dessus ou mauves dessous. Il y a
0: voilà,
4: plein de variétés
0: ça,
4: de couleurs.
0: Ça.
4: Oui. Oui. Ou les glouglous.
0: Il y a 26 pieds autour. Ça pousse comme de.
4: Voilà.
2: Comme oui, c'est marqué arrosage peu fréquent dessus et ça va partout.
0: Mais on n'arrose
2: hein.
0: pas, ça pousse. Fa-
2: c'est
4: ça.
2: La
4: famille des calanchoées.
0: Ah ben voilà, vous savez le mot. Est-ce que ça se mange ça? Parce que j'ai vu sur Internet,
4: alors,
0: c'est une plante miraculeuse.
4: Alors, celle qui fait les clochettes roses, orangées,
0: oui,
4: les feuilles vertes,
0: ça.
4: Plates, qu'on appelle les glouglous, parce que quand... voilà, et les gosses, quand on est gosse, on éclate les boutons, ça fait pof-pof, et ça fait... Ou les pop-pop aussi, voilà, on appelle glouglous.
0: C'est ça,
4: voilà.
0: C'est pas dangereux,
4: alors,
0: c'est pour la goutte. On boit pour la
4: alors,
0: goutte.
4: Alors, c'est une plante médicinale qu'on utilise pour pas mal de choses, qui est connue pour pas mal de choses, et qu'on peut mâcher les feuilles.
0: Ah, voilà, on peut manger. Voilà, sur Internet.
4: Alors, manger, je ne sais pas, mais mâchouiller, ouais.
0: On mange quand il n'y a plus rien à manger, voilà.
4: C'est ça. C'est une plante qui est médicinale. Après, il faut faire attention parce que selon les traditions, les cultures, les origines et tout,
0: non,
4: ça, c'est variable. Il ne faut pas en abuser. Ouais. Oh, Internet, il y a de tout. Il y a à apprendre et à manger, c'est le cas de le dire.
0: Mais c'est cette semaine-là qu'il y a eu ça. C'était là, avant-hier.
4: Ouais.
0: J'ai recherché, j'ai demandé au petit voisin, là, parce qu'il est Internet, il va me rechercher cette plante.
4: Mm-hmm. Ouais.
0: On va fouiller et puis on va monter, si c'est bon à monter.
4: Cette calanchoée, là, en fait, oui, c'est la plante qui sert à c'est une plante médicinale, oui.
0: Ah, bon, mais on peut la manger, puis il n'y a plus rien à manger le gâteau.
4: Moi, on m'a dit, c'était... Ben non, il faut laisser les chèvres manger pour faire la tondeuse.
0: On peut donner aux oiseaux, aux animaux, tout ça, là, aux chiens.
4: Ben,
0: on peut donner aux chiens.
4: Ils les mangent pas. Hein. Ils les mangent pas, les bestioles.
0: C'est la nourriture pour les chiens.
2: Ben, merci en tout cas, madame.
0: Oui.
2: On vous souhaite un bon week-end.
4: Bon week-end
0: ben
4: à
0: oui.
4: vous.
2: À bientôt.
0: Oui, à bientôt, madame. Merci. Au revoir.
2: Au revoir.
0: Au revoir. Tata. Au revoir, tout le monde.
2: Belle journée.
4: matin.
2: Ah, de la bonne humeur, ça fait du bien dès le matin. Si vous voulez aussi nous appeler, n'hésitez pas, c'est le 258-258. Alors du coup, oui. Eh ben, nous avons, eh ben, on continue hein, les appels. Hein.
4: D'accord.
2: Oui, bonjour. Allô.
7: Allô, bonjour.
2: Bonjour.
4: Bonjour.
7: Bonjour.
2: Quelle est votre question, monsieur?
7: Non, j'ai juste demandé pour les bananiers Williams.
4: Et le jour pour les planter?
7: Ou pour les planter.
4: Alors, vous avez aujourd'hui, sinon après, ça sera le 18 et le 19 juin.
8: Je fais plein de créations en même temps. Oui.
9: Deux en même temps?
8: Oui, même trois.
9: Pour le salon, dans la chambre?
8: Oui, n'importe, dans la chambre, dans le salon. Oui, c'est ma première exposition, là.
10: Alors, je suis Samantha. Du coup, c'est ma maman qui a créé au début du mois de mars Christine Création. Donc, ce sont des créations qui sont faites main, localement. Donc, avec une sélection de tissus qui peut être diverse. Donc, là, actuellement, sur tous les modèles, ça va être des tissus calédoniens exceptionnellement. Et dernièrement, on est parti chercher du tissu jusqu'en métropole. Donc, pour avoir vraiment divers modèles. Et donc, on a divers modèles de sacs qui ont chacun leur petit nom. Donc, il va y avoir le sac Samantha, le sac Aline, donc avec les chaînettes, le sac demi-lune, etc. Et on a également une page Facebook que vous pouvez nous retrouver, où vous pouvez nous joindre par téléphone au 77 69 78. Vous pouvez passer commande également, avec une sélection de tissus, un modèle spécifique.
9: Très coloré, hein ?
10: Oui, tout à fait, bah, comme chez nous. C'est à l'image de la Calédonie exactement. Alors pour la création d'un sac, il faut compter à peu près entre 30 minutes à 1 heure, suivant les modèles, suivant la spécificité. Il y a des sacs qui peuvent être très rapides, donc comme les sacs Kaba qui sont assez simples à faire. Donc ça peut être pour le marché, il y en a qui les utilisent en sac à main, ça peut...
9: Pas cher, c'est un prix fixe, je vois là.
10: Alors on a différents prix, donc par exemple les sacs Kaba qui sont à 2000 francs car ils demandent un petit peu moins de travail, c'est moins compliqué à créer. Ensuite tout ce qui est sac à main, effectivement on sera à 3000 francs, donc un petit peu plus élaboré. Et là où on sera le plus cher, ce sera les sacs bananes, on sera à 3500 francs.
11: Également Gladys qui nous vient de Waco qui propose des gousses et des produits à base de vanille. On l'écoute.
12: Mon prénom Gladys, on est présent ouais, au salon de fête des mères aujourd'hui de 11h à 17h, enfin tout le week-end jusqu'à dimanche. Et voilà, on est venu avec nos produits de gousses de vanille en tube et des produits transformés à la vanille. De Waco, Calagomen. Bah, je fais principalement que les marchés, pas sur place, mais les marchés. Différents produits, ça va de la gousse jusqu'à la poudre de vanille, sucre vanillé, sel vanillé, voilà. Oui, on est producteur, oui. Producteur, on produit et on transforme et jusqu'à la vente.
9: Donc vous avez des producteurs alors?
12: Non, c'est que moi et mon mari.
9: D'accord.
12: Voilà.
9: Ok, merci beaucoup.
12: Merci à vous.
11: Le monde en bref.

0: Et enfin, selon le journal Le Monde, en République démocratique du Congo, la nouvelle épidémie d'Ebola met à l'épreuve la solidarité internationale. 6 ans après la pandémie de COVID-19, la réponse aux crises sanitaires de grande ampleur est fragilisée par l'effondrement de l'aide internationale. La République démocratique du Congo n'aura bénéficié que d'un répit de 6 mois avant d'être à nouveau confrontée à une nouvelle épidémie d'Ebola, la 17e depuis l'apparition du virus en 1976. La rareté de la souche en cause cette fois-ci le retard pris dans le déclenchement de l'alerte, les difficultés d'organiser une riposte dans les régions orientales densément peuplées, Ituri et Nord-Kivu, déstabilisés depuis plusieurs années par la présence de multiples groupes armés, annonce un épisode de bien plus grande ampleur que celui qui, contenu en 3 mois, s'est officiellement achevé le 1er décembre 2025 par 45 décès. Cette conjonction de facteurs a conduit l'Organisation mondiale de la santé, l'OMS, à déclarer dimanche 17 mai une urgence de santé publique à portée internationale. Bien que l'OMS ait évalué un risque de propagation élevé au niveau régional mais faible au niveau mondial, les États-Unis ont immédiatement réagi en interdisant l'entrée sur leur territoire aux ressortissants étrangers ayant séjourné en République démocratique du Congo, en Ouganda et au Soudan du Sud au cours des 21 derniers jours. Mesdames, Messieurs, c'est la fin de nos matinales. Merci de votre attention et passez une excellente journée, toujours en compagnie de la RDK.
1: Merci Gabriela Wassaumiechi pour le prochain. Les prochaines éditions se donnent rendez-vous à partir de 11h midi plutôt sur les ondes pour le journal de la mi-journée. Nous on va continuer en musique pour la suite de notre programmation. Jido à 9h, on va ouvrir notre émission Freedom à tout SMS avec la lecture de vos messages. Donc on ouvre juste avant, une heure avant. N'hésitez pas à tout de suite envoyer votre message au 3002 et moi je le lirai tout à l'heure à partir de 9h sur les ondes.

0: tenue de la réunion annuelle des ministres de la Défense du Pacifique Sud en Nouvelle-Calédonie en décembre, il a également annoncé un accord de développement des énergies renouvelables impliquant des acteurs calédoniens. Et puis pour finir, du sport ce samedi avec la 3e édition du défi Murph organisé par Uvea Fight Camp. Le départ sera donné à 16h au wharf de Matautu. Les participants devront enchaîner 1,6 km de course, 100 tractions, 200 pompes et 300 squats dans cette épreuve inspirée d'un entraînement de l'entraînement militaire américain. Voilà, c'est tout pour ce flash. Je vous retrouve à la mi-journée pour donc développer tous ces titres.
1: Merci Mélodie pour toutes ces informations et prochain rendez-vous d'information à partir de 10h avec la rédaction de Polynésie la Première.

Merci également de votre présence. Petit coucou ici et clin d'œil aux équipes des urgences du bloc également. Et puis surtout un bon courage à tous ceux qui vont travailler tout ce week-end.

0: cités issues de plusieurs paires, c'est cité comme un avantage chez le lion, par exemple. En revanche, c'est une pratique coûteuse pour les minettes. En effet, les accouplements multiples l'exposent à des risques de blessures et de maladies, notamment le FIV ou sida du chat. Lors de l'accouplement, le mâle mord la nuque de la femelle et c'est précisément par cette blessure que le virus se transmet. Chez la chatte, s'accoupler avec plusieurs mâles n'est donc probablement pas une stratégie calculée. Dans les populations denses, elle accepte tous les prétendants parce qu'elle n'a pas le choix. Bref, la révolution MeToo n'est pas encore d'actualité dans l'espèce féline.
1: Merci beaucoup Colette, à très bientôt. Tata. Le conseil du veto est à retrouver en podcast sur le site d'Anne, c'est la première.

0: Il est 8h50 et tout de suite on retrouve les infos pratiques, l'aide à l'accession d'un logement.
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2: Suite aux émeutes de mai 2024, la province Sud a souhaité adapter sa stratégie en matière de logement. Afin de redynamiser un peu le marché de l'immobilier et de permettre aux familles modestes d'accéder à la propriété, deux aides ont été élargies au parc ancien. On en parle avec Marie Benzaglou, à la tête de la DEL, Direction de l'emploi et du logement en province Sud.
3: Quels sont les critères pour bénéficier de cette aide ?
4: Tout d'abord, résider en province Sud depuis au moins 2 ans, ne pas être déjà propriétaire d'un logement, bien entendu. Il faut également, comme pour nos autres dispositifs, respecter des plafonds de ressources. Donc, pour vous donner un exemple, pour une personne seule qui a un enfant à charge, le plafond de ressources est de 520 000 francs par mois environ. Et puis, c'est un logement sur lequel on prévoit de faire des travaux de rénovation. Donc, l'idée, c'était un peu du donnant-donnant. On aide les ménages à acheter leur maison et on fait des travaux d'au moins 2 millions de francs sur les logements. C'est le minimum qu'on a fixé.
3: Quel est le montant de l'aide et sous quelle forme est-elle attribuée ?
4: Donc, on a une subvention de 1,5 million. Donc, c'est assez intéressant. Si vous faites 2 millions de travaux, donc vous avez 1,5 million de francs d'aide. C'est une aide qui est versée directement au notaire lorsqu'on signe en fait son acte de vente. C'est compris dans le plan de financement de l'achat de votre maison.
3: Une subvention supplémentaire de 500 000 francs peut être également accordée. Dans quelles conditions ?
4: Alors ça, c'est une subvention aux investissements verts, comme on dit, donc pour le développement durable, qu'on attribue aussi dans nos autres dispositifs. Donc il faut construire au moins 2 équipements verts. Donc souvent, ça va être un chauffe-eau solaire, quand même très demandé par la population. Et puis sinon, ça peut être un système de récupération des eaux de pluie ou une bonne isolation de toiture. Voilà, il nous faut 2 équipements qui concourent au développement durable pour avoir cette prime supplémentaire de 500 000 francs. Pour faire la demande, soit on peut venir physiquement dans les antennes de l'ADEL où vous serez reçu par les conseillers spécialisés, ou bien vous pouvez également faire votre demande en ligne.
3: Et on vous met le résumé et le lien vers le site internet sur le groupe des infos pratiques d'ENSE La Première. À demain.
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0: Et vous êtes toujours sur la première. Tout de suite, place à la minute parentalité. Ce matin, on parle des pleurs de décharge chez les enfants. Et non, ça ne s'arrête pas forcément à 3 ans. On écoute ça tout de suite.
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2: On pense souvent que les pleurs de décharge, c'est réservé aux bébés. Et pourtant, pas du tout. Les pleurs de décharge, ça traverse toute l'enfance et même au-delà. Oui, oui, vous m'avez bien entendu. De 0 à 3 ans, c'est le plus intense. L'enfant n'a pas les mots, pas de filtre. Pleurer, c'est son seul moyen de libérer ce qu'il ressent. De 3 à 6 ans, les pleurs sont encore très présents. L'enfant parle mieux, mais il ne sait pas encore réguler ses émotions. Son cerveau ne lui permet pas encore de gérer seul ce qu'il vit. Alors, il ressent tout très fort. De 6 à 10 ans, les pleurs existent toujours. Parfois moins fréquents, mais souvent plus chargé. Après l'école, après une injustice, une journée trop pleine, tout ressort. Vers 10-12 ans, ça change de forme. Moins de larmes, mais des portes qui claquent, du silence, de l'agacement. C'est la même chose. Une décharge émotionnelle qui s'exprime autrement. À l'adolescence, ça continue aussi. Le corps change, les émotions s'intensifient et le cerveau se transforme. Et le trop-plein est toujours là. Et puis, soyons honnêtes, même nous adultes, qui n'a jamais pleuré pour rien après une journée difficile. Le principe est exactement le même. Un trop-plein qui cherche une sortie. Alors, au lieu de se dire « Mais pourquoi il pleure juste pour ça ?» on peut changer notre regard. Ah, la soupape s'ouvre. Ah, il a besoin de se vider. Je suis là. Parce qu'au fond, il faut s'autoriser à ressentir, à pleurer, à vider, à laisser passer. Les émotions ne sont pas là pour être étouffées. Elles sont là pour nous informer, nous protéger et nous aider à retrouver l'équilibre. Et c'est là que commence la santé mentale. Être parent, ce n'est pas faire taire, c'est accompagner. Aider son enfant petit à petit à accueillir ce qu'il ressent et à se réguler. Sans minimiser, sans juger, sans presser. Juste être là. Prenez soin de vous, prenez soin d'eux. Avec votre minute parentalité, on prend soin des parents pour mieux prendre soin des familles.
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0: Et bien voilà, cette émission touche déjà à sa fin. Merci à vous d'avoir été avec nous ce matin. Sur la première, que vous soyez à la maison, au travail, en voiture ou simplement en train de profiter de votre matinée, on espère vous avoir accompagné agréablement et vous avoir apporté un bon moment de radio entre infos, échanges et bonne humeur. Prenez soin de vous aujourd'hui, profitez de votre journée et surtout de votre week-end. On se retrouve demain dès 6h pour un nouveau rendez-vous matinal en direct sur la première. Très belle journée à tous et à demain. Je vous laisse bien sûr maintenant en compagnie de la belle voix d'Henrik.
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